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0: Le Ducon du Con, c'est quelqu'un qui ne fait pas la une de l'actu, mais qui est dans l'actu. C'est-à-dire qu'on ne parlera pas de lui, ni sur France 2, ni sur France Info, ni ailleurs, mais nous on en parle parce qu'il nous fait marrer. À ses dépens, il s'est fait mordre par un serpent.
1: C'est ça Bruno, il s'appelle Zhang. Il vit en Chine, dans les montagnes chinoises, assez reculées et assez isolées. Il était en train de couper du bois et là, entre les bûches, il y a un serpent très venimeux qui lui attrape le doigt et qui le croque. Sauf que lui, ce serpent, il le connaît très très bien parce que tout le monde en parle de serpent dans cette région montagneuse. Il s'appelle le serpent des cinq pas. Ça veut dire que si tu fais
0: marches,
1: cinq pas,
0: tu meurs.
1: Tu meurs.
0: Ouais.
1: Et il n'y a pas d'antidote. Donc du coup, Zhang, il n'a pas de réseau, il est seul dans la montagne, il est beaucoup trop loin de l'hôpital, donc il prend une décision radicale. Il était en train de couper du bois, il prend sa hache et il se coupe le doigt.
0: Ah oui.
1: Et ensuite, il peut faire plus de 5 pas selon lui. Donc il va à sa voiture, il fait quelques heures de route pour arriver à l'hôpital. Et à l'hôpital, on lui dit, écoutez monsieur, le serpent était bel et bien venimeux. En revanche, vous coupez le doigt, ça ne servait pas à grand chose puisqu'il existe un antidote qu'on peut vous administrer jusqu'à plus de 6 heures après. Donc en fait, il a suivi la légende urbaine de son village qui disait 5 pas et clac, tu meurs. Et ben non.
2: Mais
0: j'espère,
2: c'est fou, hein.
0: J'espère que c'était pas son doigt de reconnaissance digitale.
3: Bah oui, le pauvre.
0: Au moins ça, tu vois, qu'il n'est pas complètement tout perdu. Toine, t'es avec moi?
1: Oui, je suis avec toi.
3: Qui suis-je, où vais-je?
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0: Au saut du lit ce matin, nous accueillons Angélique. Bonjour Angélique.
1: Bonjour la famille.
2: Bonjour Angélique.
0: Salut. Angélique habite à Gevrey-Chambertin.
3: Ah oui. Bien sûr, le 21.
2: Pourquoi ça vous fait plaisir, Gevrey-Chambertin?
0: Gevrey-Chambertin, c'est un super vin rouge.
3: Bah oui, super.
2: Ah d'accord.
3: Ouais.
0: Vin de Bourgogne.
1: Et les grands crus de Bourgogne.
0: Et évidemment. Angélique, tu fais quoi dans la vie? Tu travailles dans le domaine du vin ou pas du tout?
1: Pas du tout. J'habite dans un domaine, mais je travaille au CHU de Dijon en tant qu'agent logistique en pharmacie.
0: Ok. Bon, ça va, la vie est belle? T'es heureuse?
1: Oui, je suis heureuse. Je vais me marier dans 3 semaines.
0: Oh, chambé!
1: Tout va bien.
0: Dans un domaine bourguignon ou pas?
1: À Gevrey aussi.
0: Eh, ça veut dire qu'elle va faire, et il n'y a que Pino qui peut savoir, le la la la la la la la la la la la la la la la la.
3: C'est le banc bourguignon.
0: Le banc bourguignon.
2: C'est chouette.
1: Le banc bourguignon.
4: Je connais ça.
2: Oh les gueux.
4: Dis-moi, c'est moi.
2: Nous, à Paris, on n'a pas ça. C'est génial.
3: Ah non, vraiment. Quelle mascarade.
2: Comment vous faites, la la la?
3: Ils frappent dans leurs mains, tu verras, les bourguignons sont des connards, mais alors.
2: Ah, c'est charmant.
0: Angélique, je te propose ce matin de repartir avec 1000 euros cash. Le principe du saut du lit, je vais te poser une question et cette question attend une réponse chiffrée.
1: Ça marche.
0: Tu vas avoir 13 secondes pour trouver la bonne réponse. Pendant ces 13 secondes, je vais t'aider. En fait, on va jouer au plus ou moins. Okay, si tu as la bonne réponse dès les 3 premières secondes, tu gagnes l'intégralité de la somme, à savoir les 1000 euros. Et puis ensuite, à chaque seconde qui s'égrène, il y a 100 euros qui vont disparaître. Donc le but pour toi, c'est de trouver le plus rapidement la bonne réponse pour éviter de perdre un maximum de pognon. On est d'accord?
1: On est d'accord.
0: Voici la question. C'est le 3 juin aujourd'hui. On attaquait l'émission tout à l'heure en parlant de la visite d'Emmanuel Macron à Clairefontaine hier, puisqu'il y avait les Bleus qui étaient réunis tous ensemble cette fois-ci pour préparer la Coupe du Monde. Et parmi les Bleus, il y a Désiré Doué. Désiré Doué, tu en as déjà entendu parler, Angélique?
1: Oui, quand vous en parlez à la radio, mais sinon...
0: C'est le joueur du Paris Saint-Germain.
1: Oui.
0: D'accord. Et il fête ses 21 ans.
1: Ok.
0: La question que je te pose, Angélique, est la suivante. Quel est le numéro de son département de naissance? Top chrono.
1: 77.
0: C'est moins.
1: 60.
0: C'est moins.
1: 50.
0: C'est un chouille moins.
1: 49.
0: Oui.
2: Ah oui. Bien. Bravo.
0: Le mot chouille, ça marche pas mal. Hein.
1: Oui.
0: Angélique, 500 euros cash.
2: Yes. Ouais.
3: Bravo. Bravo Angélique, éclate-toi ma puce.
1: Merci. Je suis trop contente.
3: Bah, c'est Carina qui félicite.
2: Bravo
1: Angélique. Merci, merci, merci.
0: Angélique, 500 euros, c'est bien pour le mariage, ça permet de se faire plaisir un petit peu avant.
1: Mais oui.
0: On te fait des bisous.
1: Merci beaucoup. Bonne journée.
2: Bisous,
1: la famille.
2: Angélique.
1: Bonne journée.
0: Comment s'appelle l'heureux élu?
1: David.
0: Bon, bah, on embrasse David. Ciao Angélique.
1: Merci beaucoup.
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0: matin avec Pino, on joue avec une année. On s'arrête en 2016 ce matin, l'année d'un des tout premiers tubes de Jules, Chiquita.
1: Exactement, et on écoutait ça aussi.
0: Le chétan.
1: Ah, t'aimes pas?
0: Oh là.
1: Ah oui, c'est vrai, t'aimes
2: mais
1: pas.
2: Mais t'es pas la cible, moi, les enfants qui chantent. Ouais.
0: Les enfants qui chantent, moi, c'est l'antichambre de la mort.
2: Ah, ça peut faire peur, en fait.
0: Moi, pour moi, c'est un truc de film d'horreur, les enfants qui chantent.
3: Sur les murs, ça fait pas trop peur, ouais. Ça va encore. Quoi.
2: Bah, ça dépend ce qu'ils écrivent.
1: Oui, ouais. C'est vrai. Ouais.
2: Et avec quoi?
1: Allez, le 4 novembre, une série sortait sur Netflix, une série qui fait beaucoup de bruit dans le monde entier. Indice Grande-Bretagne en 2016.
2: Oh, The Crown.
1: Eh bien
2: Crown.
1: Sûr.
4: Ah là là, ça c'est la série de Carré.
1: Ça a déjà 10 ans cette série. Moi.
2: Je l'ai regardée 3 fois.
4: C'est vrai?
2: Ouais.
0: Moi j'ai pas vu la fin.
2: Et alors la fin ils m'ont
0: après,
2: perdu un petit peu.
0: Après Lady Di parce que je n'arrivais pas à identifier les personnages. Ils n'étaient pas assez ressemblants, je trouve.
1: Il y a eu 6 saisons mais il y en a une autre en préparation, je crois, parce qu'il y a toujours des événements, donc voilà.
4: Et ils ont fait la mort d'Elisabeth ou pas? Excuse-moi, je te coupe.
1: Non, pas encore. Pas encore. Donc
4: non,
1: c'est pour
4: encore.
1: Ça qu'ils vont
4: ah
1: en
4: oui,
1: faire.
4: Donc ça,
1: ça n'arrête jamais.
4: Ah ouais.
1: 100 millions de foyers au moins ont vu la série dans le monde, hein, donc ça veut dire.
2: Elle est magnifique cette série.
1: C'est énorme quoi. En 2016 on écoutait ça. Et alors
0: Adèle.
1: Avec le recul, ça va nous faire marrer. En 2016, un événement mondial avait lieu à Paris. Un événement où on espérait vraiment que le monde irait bien, etc. Vous vous souvenez, un truc
0: la
1: écologique
0: COP.
1: Ouais, la COP 21.
4: Mais non. C'était
1: et 2016. Ouais, voilà. Ouais, on espérait que le réchauffement planétaire n'irait pas au-dessus de 1,5 degré dans les 100 ans. Et donc, ça va être atteint dès 2040. Voilà, normalement.
4: Ah bah alors
0: ouais, ça va beaucoup plus vite. Mais je te dis, ce matin, il y avait une info qui disait que El Niño, vous savez, qui est
2: ouais.
0: Cet épisode ouais. De tournade des ouragans, allait frapper la France en juillet ou en août.
4: On dirait un nom de rappeur, El Niño.
0: Ouais, il n'y a pas, c'est vrai. Il
4: n'y
0: a pas un matin où tu n'ouvres pas le journal.
1: Ouais, c'est clair.
0: Dit, ah ouais, d'accord, ok.
1: Ouais, ça la fout mal.
2: Ouais, c'est vrai.
0: Ce matin, j'étais content, je dis, il n'y a pas de guerre. Ah oui, il y a un truc.
1: El Niño. Pourtant, ça sonne, c'est vrai que ça sonne joli, El Niño. Allez, en 2016, enfin, on écoutait ça. Paname, Paname, on arrive. Moi, ma gueule et mon sac à dos. Paname, Paname. Vous connaissez ce titre?
4: Bien sûr, je le connais
0: Slimane.
4: Par cœur,
1: Slimane.
4: Ce titre.
1: Ah, tu le connais par cœur?
4: Par cœur.
1: Ouais, ça a cartonné, ça, numéro 1 des ventes. Et en 2016, quel film d'animation arrivait en tête du box-office en France?
2: Toy Story?
1: Non.
4: Libéré, délivré.
1: Indice Mer, la mer.
2: Ah, Vaiana.
1: Vaiana. Tu l'as vu avec tes filles?
2: Oui, bien sûr. C'est super, Vaiana. Et les chansons dans le film, elles sont vraiment géniales.
1: Alors, j'ai l'impression qu'il a moins cartonné dans l'esprit des gens, mais bon, il a quand même eu plein d'Oscars, des Golden Globes et des BAFTA.
4: Ah oui, quand même. Cartonné, quand
0: même. J'avoue, je suis passé un peu à côté, moi.
4: T'es pas la cible.
1: Ça fait 2 questions où on dit que t'es pas la cible. Donc tu dois pas être la cible.
0: Content en tout cas de partager ce moment avec vous.
1: Ouais, mais t'es pas la cible.
0: Bon, on finit le Zoom de Pino comme chaque matin avec un titre de l'année qu'on écoute en entier. Zoom de l'année 2016, je vous ai choisi ça.
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0: Alan Walker, c'est le Zoom depuis nous ce matin. Titre de 2016, c'était Faded.
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0: Bonjour Florentin.
1: Bonjour Bruno, bonjour toute l'équipe.
2: Salut Florentin. Salut.
0: On est en Vendée à Dompierre-sur-Rion, c'est bien ça?
1: C'est bien ça Bruno.
0: Et tu es menuisier, sois le bienvenu chez nous Florentin, en arrivant sur Fun Radio ce matin sans rien faire. Tu as gagné 4 cadeaux.
2: Une PS5, t'as aussi gagné un vidéoprojecteur, t'as gagné aussi ton coffret Lexon. À l'intérieur t'as une enceinte, t'as une lampe, t'as une radio et t'as un pack Fun Radio aussi en plus, là t'es gâté.
0: Ouais, ces cadeaux ils sont à toi, il faut que tu les gardes Florentin et pour les garder il faut que tu répondes correctement à 4 questions que je vais te poser. Attention. Chaque mauvaise réponse, c'est un cadeau qui disparaît. On est d'accord?
1: Ok, on est d'accord.
0: Ça veut dire que il faut que tu répondes à toutes les questions si tu veux garder la PlayStation 5. Première question. Bien avant les films Marvel modernes, un fan a réalisé un film Spider-Man amateur dès 1969. C'est vrai ou c'est faux?
1: C'est vrai.
0: Ouais. Il s'appelait Donald Glut, c'était un ado passionné de cinéma et de comics, avec un budget minuscule et des costumes faits maison. Ce court-métrage est considéré comme l'un des tout premiers fan-films Spider-Man de l'histoire.
3: Oh là là.
0: Alors pour ceux qui nous suivent vidéo, il y a quelques images, c'est un peu cheap, mais le
3: c'est
0: gars...
3: C'est pas si pire. Hein.
0: Exactement, a fait un truc pas si pire. Florentin, tu gardes tous tes cadeaux. Deuxième question. 2,2 milliards de litres de bière ont été bu en France en 2025, vrai ou faux?
1: Ouais, ça doit être vrai.
0: C'est vrai. Ce chiffre est désormais supérieur à la consommation de vin en France.
2: Bah alors,
1: ok.
0: Tu gardes tous tes cadeaux. Troisième question. Le nom de la marque M&M's représente les initiales de ses deux fondateurs. C'est vrai ou c'est faux?
1: Vrai.
0: Forrest Mars et Bruce Murray ont en effet fondé les M&M's.
2: Heureusement que c'était pas Patrick et Quentin.
0: Ben oui, ça aurait bien moins marché. Les PQ.
2: Merci Florentin.
0: La dernière question pour tenter la PS5, elle est là. La moitié des habitants de Manhattan, c'est le centre-ville de New York, paient plus de 5000 dollars par mois de loyer. C'est vrai ou c'est faux?
1: Oui, je pense, ouais.
0: Florentin, c'est tout gagné.
2: La
0: PS5, bien sûr. PlayStation 5, vidéoprojecteur, pack Lexon, pack Fun Radio pour toi, mon pote.
1: Trop bien, merci à vous, merci à toi Bruno, merci à toute l'équipe. Vous êtes trop top tous les matins, je vous écoute, je vous adore.
0: Tu
2: merci
0: nous écoutes
2: beaucoup.
0: Depuis longtemps, Florentin?
1: Bah ouais, ça fait une bonne dizaine d'années, hein, ça fait longtemps.
0: Eh bah écoute, tu sais quoi, continue comme ça, nous fait plaisir. On aime bien les gens fidèles, on t'embrasse.

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2: Toutes les heures, on sort sur l'actu. C'est aussi ça quand vous écoutez Fun Radio le matin, et c'est pour ça que c'est tout le temps pas pareil. C'est qu'on prépare pas à l'avance, on est sur l'actu du jour. Et là, dans l'actu de ce matin, il y a un truc dont aucune chaîne info ne parle. C'est un juge. Un juge à qui il est arrivé une mésaventure. Si Pino n'était pas tombé sur cette info, personne ne vous en parlerait aujourd'hui.
3: On part dans le Nevada, donc il y avait une femme juge qui depuis des mois entretenait une relation un petit peu, je dirais, infidèle avec un policier. Mmh. Et donc depuis
2: il
3: deux ans,
2: sa matraque, le policier.
3: Oui, voilà, exactement. Oh. Depuis deux ans, il se réunissait au tribunal dans un lieu un petit peu secret pour faire crac-crac. Sauf qu'il y a
2: comme
3: eu un problème.
2: Aux États-Unis, crac-crac.
3: Sauf qu'il y a eu un petit peu de problème, c'est que la dernière fois qu'ils se sont vus, la juge, comme dirait Willy Denzer, a un peu cassé le mur du son.
4: Oh non, c'est pas vrai.
3: Elle était heureuse, mais un peu plus que la moyenne, quoi.
4: Aïe,
3: voilà.
4: Aïe.
3: Et ben, ça a intrigué les collègues, voilà, qui sont passés dans le bureau. Il y a une bête, là, il y a un problème, là. Et donc, ils ont ouvert la porte et ils ont découvert donc, la juge avec ce policier.
2: Le poteau rose.
3: Le poteau rose, voilà.
2: Comme on dit, évidemment, the part of the rose.
4: Elle était mariée, ouais.
3: Bien sûr, et c'est strictement interdit d'avoir des relations comme ça, enfin, le système fédéral. Donc, les deux ont été radiés du barreau.
4: Ah, dur.
3: Et lui, radié de la police.
2: Ouais. Et pourtant, il l'avait.
3: Oui, exactement.
2: Le barreau, évidemment.

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3: Le coup de pression.
4: Bonjour Jennifer.
5: Salut. Salut la Jen.
4: Jennifer, Domèvre oui. sur Avière, c'est bien ça?
6: Oui.
4: On est dans les ça. Vosges.
6: Les Vosges, oui.
4: Ça s'entend à la liaison téléphonique.
5: Ouais, c'est les Vosges.
6: Ah non.
4: Jennifer, tu es manager supermarché. Si tu es avec nous ce matin, c'est que tu peux gagner un an d'abonnement à Netflix. Le coup de pression, je te pose des questions pendant une minute et ta mission, c'est de me donner trois bonnes réponses, mais trois bonnes réponses à la suite. À chaque fois que tu te plantes, tu repars à zéro. Pourquoi ça s'appelle le coup de pression? Parce que quelle que soit la question, tu es obligé de me donner une réponse, bonne ou mauvaise. Et surtout, tu n'as pas le droit d'hésiter. Une hésitation, et là aussi, c'est l'élimination. On est d'accord, Jennifer?
6: On est d'accord, ouais.
4: Top chrono, c'est parti. Comment appelle-t-on un animal qui mange uniquement des plantes?
6: Herbivore.
4: Un point. Dans quelle saga de film Gandalf est-il un des magiciens?
5: Ciao.
4: Au revoir Jennifer.
6: Au revoir.
5: Bisous Jennifer.
4: Bonjour Jérôme.
7: Salut l'équipe.
5: Et salut Jérôme.
4: À Chabon en Isère. Jérôme, est-ce que tu es prêt?
7: Oui.
4: Top chrono. Dans quelle saga de film Gandalf est-il un des magiciens?
7: Seigneur des Anneaux.
4: Un point. Quel est le principal ingrédient du chocolat?
7: Le cacao.
4: Deux points. Quelle est la capitale de la Pologne?
7: Paris.
4: Varsovie. Quel super-héros possède des griffes rétractables?
7: Wolverine.
4: Un point. Quel nom de pizza veut dire diable en italien?
7: Diablo.
4: Diavola. Tu repars à zéro. Combien de cartes y a-t-il dans un jeu classique?
7: 54.
4: 52.
7: Oh.
4: Quel est l'océan situé entre l'Afrique et l'Australie?
7: La Méditerranée.
4: Allez, au revoir.
5: Ah là là!
7: J'ai paniqué.
4: Oui, j'ai
5: vu.
4: On t'embrasse, Jérôme.
7: Merci.
5: Bisous, Jérôme.
1: Bisous.
4: Bonjour, David.
8: Ouais, bonjour, tout le monde.
5: Coucou.
4: On dit baillé ou baillette?
8: Baillé.
4: Dans l'Allier, c'est bien ça?
8: C'est ça, tout à fait.
4: T'es prêt, David?
8: Ouais.
4: Top chrono. Quel est l'océan situé entre l'Afrique et l'Australie?
8: Pacifique.
4: L'océan Indien.
8: Ah.
4: Quel est le dieu grec du ciel et de la foudre?
8: Poséidon.
4: Zeus. Quel est le nom de la galaxie où se trouve la Terre?
8: Allez, au revoir.
5: Même de toi-même.
9: Il a bugué.
8: Bonne journée,
4: David. On finit avec Karine, infirmière à Saint-Grégoire, dans l'Ille-et-Vilaine. Bonjour, Karine.
10: Bonjour.
5: Salut, Karine.
4: Karine, t'es prête?
10: Prête.
4: Top chrono. Quel est le nom de la galaxie où se trouve la Terre?
10: Terre.
4: La Voie lactée. De quel pays Freetown est-elle la capitale? Allez.
5: Ah,
4: une bonne journée, Karine.
10: Salut.
5: Bisous, Karine.
9: Tu veux pas le faire gagner à quelqu'un de l'équipe, l'abonnement Netflix, parce que là, on galère.
4: C'était un peu galère. Ce matin, vous avez un peu galéré. Pour la réponse pour Freetown, c'est la Sierra Leone.
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4: Vous aviez qui vient de m'envoyer en DM, je trouve les femmes motardes magnifiques. On parlait des loisirs qui rendent sexy. Il y a Mélanie qui est avec nous ce matin. Bonjour Mélanie.
5: Bonjour.
6: Salut Mel.
4: À Chantonceau.
5: Exactement. C'est dans le Maine-et-Loire. Plaisir de vous avoir au téléphone.
4: Ben, c'est ça gentil, fait Mélanie. Plaisir de t'avoir. Mais tu sais, Mélanie, quand on dit appeler le 01 42 48 5000, vous arrivez à l'antenne quasiment et automatiquement. Et nous, on est très, très joignable facilement. Le numéro est gratuit, tout va bien. Et Mélanie.
5: Ah ben non, mais ça fait super plaisir parce que moi, ça fait des années que je vous écoute. Et puis après, moi, je suis aide-soignante, donc j'ai pas souvent le temps de vous appeler. Et là, écoute, ça arrive pas.
4: Et ben, tout va bien. Alors, ben, tu vas pouvoir nous parler de ce loisir que tu trouves sexy. C'est quoi, toi, Mélanie?
5: Le loisir que je trouve sexy, c'est le BMX.
7: Ah, j'avoue, ouais. Assez souvent, en plus, ouais, des mecs aux cheveux longs, comme les guitaristes. Un peu, c'est la même équipe, à peu près.
4: Et c'est les Jeux Olympiques.
5: Et il y a pas
4: les trois Français là qui avaient fini premier, deuxième, troisième.
6: Ah mais oui, c'est vrai, ouais. On avait été bons.
4: Moi j'ai une culture du BMX parce qu'à Saint-Jean-d'Angély, il y a eu une des premières pistes de compète de BMX. D'ailleurs, sur les trois qui ont eu des médailles, il y en a un qui vient de chez moi, qui vient de Saint-Jean-d'Angély.
6: Ah, t'es fier.
4: Oui, mais pas sexy.
5: On est bien d'accord.
4: On peut pas tout avoir. Je te fais des bisous, Mélanie.
5: Merci beaucoup.
6: Bisous, Mel.
4: Ciao, ciao.
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4: Et j'ai du lourd ce matin. Alors le rêve des enfants quand ils sont en voiture avec les parents, quand ils sont petits, c'est quoi? Et c'est de monter devant, d'être
5: oui,
4: sur le
5: vrai.
4: Côté passager. Et ce papa a voulu faire passer l'envie à sa fille de monter devant. Alors on va oublier tout ce qui est sécurité routière, machin et tout ça, c'est pas le sujet. Il lui a fait croire qu'il se faisait arrêter par la police et du coup il lui demande de se caché à l'avant. Écoutez la suite.
6: Qu'est-ce qu'il y a devant? Ah non, non, c'est pas une petite fille, c'est une chèvre. Ah non, non, je vous assure, c'est une chèvre. Bah alors, écoutez. Chèvre?
7: Oui.
6: Chèvre?
7: Bah.
6: Chèvre?
7: Bah.
6: Vous avez vu?
4: Il lui faisait croire que c'était la police qui l'arrêtait et lui demandait de faire la chèvre. Chèvre? Oui.
8: Et quand j'étais petit, mon papa, des fois, il me faisait monter devant et il me faisait la même chose. Quand il disait attention, il y a la police, je me cachais sous le siège.
4: Ouais, moi aussi. Mignon, hein. Moi, c'était dans le coffre.
5: Carina,
8: c'est pas normal. C'est une voiture commerciale, ils te promenaient comme ça.
4: Ouais, il y avait ça. Et puis, on a aussi fait un Paris-Marseille en camion. Mais nous, à l'arrière du camion. Oh, qu'est-ce qu'on s'était marré avec les cousins.
9: Vous dites que c'est normal. Oui, c'est normal.
4: Oui, d'accord, Carina.
8: Ça explique aussi beaucoup de choses.
4: Cette enfance. Bon, à quoi est-ce qu'on reconnaît une maman qui en a marre de cette éternelle question de qu'est-ce qu'on mange ce soir? Et quand elle répond ça à cette question.
10: Du cholo. Tu sais ce que c'est? C'est du caca avec de l'eau.
4: Voilà, oh, et tu finiras ton assiette. Et cette maman, donc, a un enfant. Alors, il y a forcément un retour de bâton quand cette même maman demande à son enfant ce qu'il a mangé à la cantine. Et il lui répond ça.
11: T'as mangé quoi ce midi, Liam?
12: Des caca.
11: Avec quoi?
12: Avec des crottes de nez.
11: Ah, pas mal.
4: Voilà, on paye la cantoche pour
8: génial.
4: Ça.
8: Hein. Pipi, bien sûr.
4: Bah oui, mais c'est la base de l'humour. Bon, nos enfants resteront toujours des bébés toute notre vie, quoi qu'ils fassent. Et c'est pas cet extrait de cette jeune dame qui peut dire le contraire.
13: Mon père vient de m'envoyer 2 euros par virement bancaire de la part de la petite souris parce que hier, je suis allée chez le dentiste et qu'on m'a retiré une dent. J'ai 30 ans. Voilà, j'ai rien à ajouter.
4: C'est trop mignon.
5: C'est tellement mignon.
4: C'est très mignon.
8: Moi, je trouve ça génial.
4: Ouais, c'est super, c'est le virement bancaire de la petite souris. Je savais pas qu'elle faisait ça.
8: Bon. Faire un Wero maintenant.
4: Ouais, c'est ça.
8: Plus vite.
4: C'est le moment touchy de cette chronique. Les enfants sont formidables. Ça va passer très vite. Bon, vous connaissez cette chanson? On écrit sur les murs.
14: Oui. On écrit sur les murs à l'encre de nos veines. On dessine tout ce que l'on voudrait dire.
8: Ouais.
4: Bon, et visiblement, pour écrire sur le mur, cet enfant n'avait plus d'encre.
11: Anna, elle vient de faire une dinguerie. Vous rêvez pas, c'est de la merde.
4: La chanson prend un tout autre sens.
5: Elle a étalé ses matières fécales.
8: Tu sais quoi? Ça ne me surprend pas parce que j'ai mes meilleurs amis, Flo et Pascal. Tu vois.
4: Oui, je vois qui c'est.
8: Un jour, il y a longtemps, une de leurs filles était avec des potes dans sa chambre et au bout de 10 minutes, t'entends rien, tu te dis.
4: C'est danger.
8: Il se passe un truc. Et en fait, ils étaient trois et avec la balayette des toilettes, ils avaient du sésame pain, quoi, tu vois.
4: Ouais.
8: Mais vraiment, c'est-à-dire qu'avec la balayette, mais dans tous les chiottes, ils avaient repeint avec la balayette en mode on fait de la peinture.
4: Ouais, ils avaient 22 ans en plus, alors t'imagines le truc hyper velours. Oh là là.
8: Les amis, évidemment, tous les enfants sont formidables de Karina, vous pouvez les podcaster, je le dis parce que vous dites j'aime bien cette rubrique, il y en a plein d'autres. Vous allez sur funradio.fr ou vous nous écoutez d'ailleurs via l'appli, ça marche aussi. Hein.
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7: Bonjour Camille.
8: Salut Bruno, salut la famille.
9: Et salut Camille.
7: Camille, tu es à Genet, c'est bien ça?
8: Oui, c'est ça.
7: Département du Rhône, tu as 32 ans, tu es ostéopathe.
8: Exactement.
7: Sois la bienvenue chez nous Camille. Tu as envoyé Bruno par SMS au 74 900 pour jouer au jeu des 5000. Tu connais le jeu, tu connais les règles. Elles sont injustes, mais tu les acceptes.
8: Oui.
7: Je vais te poser 5 questions. À chacune de tes bonnes réponses, tu gagneras 1000 euros. C'est donc 5000 euros que tu peux avoir dans 2 minutes. Mais dans les 5 dernières secondes du jeu, on appellera un voleur. Un voleur, c'est un auditeur qui, comme toi, s'est inscrit par SMS, mais il y a 24 heures. D'accord ? Il y a 24 heures, j'ai donné une seconde au voleur pour s'inscrire. En une seconde, hier, j'ai reçu 7 SMS.
8: Ok.
7: On appellera un de ces 7 numéros de téléphone que je vais tirer au sort pendant que tu es en train de jouer. Si la personne décroche en disant Bruno sur Fun Radio, et seulement ça, pas de allô, elle volera tout ton argent. Ok ?
8: Ok.
7: Deux thèmes de questions. Premier thème, les marques de chaussures dans le monde, histoire de trouver pointure à ton pied. Le deuxième thème, les rois qui sont beaucoup moins connus que le roi lion.
8: Non, je vais prendre les chaussures.
7: On part sur les pompes.
8: Ouais.
7: Voici la première question. Une marque chinoise de basket s'appelle Ma Nong ou Li Ning.
8: Ma Nong.
7: Non. Ning. Pas d'argent sur cette question. Voici la deuxième. T'as pas pris la plus simple, hein. Tu sais, je le dis souvent.
9: Bah ouais, c'est comment tu veux qu'on sache ça?
7: Vous avez souvent tendance à vous dire oh là là, les histoires de rois, c'est de l'histoire, culture générale, etc. T'es parti sur un sujet, chérie. Alors, Camille, j'espère que tu vas marquer des points, mais ça va se jouer au hasard, vraiment. Une marque française de basket de running s'appelle Oka One One ou Bako Tutu.
8: Oka One One.
7: Oui, bon, Oka pour le coup, c'est connu.
8: Ouais, ça va.
7: 1000 euros. Troisième question. Une marque anglaise de chaussures de rugby porte le nom de Kuga ou Tubi?
8: Kuga.
7: 2000 euros. Quatrième question. Une marque américaine de basket de trail, ou de trail, je ne sais jamais comment on dit.
9: Trail, moi j'ai trail.
7: Je ne pratique pas. S'appelle Boltro ou Altra?
8: Altra?
7: Ouais.
10: Ça, je savais. Les stories Instagram, on est inondés.
7: C'est vrai ?
10: Ah ouais, c'est la marque.
8: C'est vrai
7: on n'a pas le même
9: algo.
7: Ah,
9: mais c'est vrai, t'as raison.
10: Tu sais, ils sont
9: c'est
10: pas...
9: les baskets
10: ah,
9: que ouais, tout ouais. le monde a.
7: 3000 euros pour l'instant, Camille. Cinquième et dernière question. Une marque australienne de chaussures de surf et de skateboard s'appelle Fart ou Globe ?
8: Globe.
7: Oui. Et en même temps, une marque de basket qui s'appellerait Prout.
10: Ouais, ce serait pas
8: ouais, mal. Ouais, c'est pas ouf.
10: On a le bruit.
7: On a tous eu des baskets qui pètent.
10: Bah, bien sûr.
9: Oui, les Converse, généralement. Moi, les Geox, ça fait des Prouts.
7: Moi, j'ai une paire de baskets. Quand je les mets, à chaque fois, c'est... Quand je marche, il y a des appels d'air. Je sais pas pourquoi, je te jure. D'ailleurs, je les mets plus. Parce que c'est un peu lente. Ouais, Camille, bon, hey, tu t'en tires bien? 4000 euros.
8: C'est pas mal. C'est bien. C'est très bien.
7: Bah oui, tu m'étonnes que c'est bien. On va croiser les doigts pour que le voleur décroche pas. Si cette somme est validée et que le voleur ne décroche pas, tu vas faire quoi de l'argent ?
8: Eh ben écoute, là je suis avec ma fille là tout de suite et on voulait partir en vacances cet été, donc ça peut nous faire un peu de sous pour partir.
7: Ah bah je te confirme, 4000 euros,
8: ouais,
7: c'est un bel apport.
8: 4000, ça fait un bel apport.
7: Ouais, ouais, tu peux te faire un bon délire de vacances.
8: Mm.
7: Camille, j'ai donc le numéro d'un voleur qui vient d'apparaître sur mon écran. Une seconde. Alors pour le coup, c'était une fenêtre très courte hier et pourtant vous avez été rapide. En une seconde, j'ai eu 7 SMS.
8: Ouais.
7: C'est
8: on
7: un de ces 7 numéros de téléphone qui a été tiré au sort pendant que tu étais en train de jouer. Et c'est donc un de ces 7 numéros de téléphone qu'on va appeler en direct dans 3 minutes.
8: Ok, ça marche.
7: La personne que j'appelle ne sait pas qu'elle a été tirée au sort. Elle va avoir 5 secondes pour décrocher. Si elle décroche en disant « Allô ?», elle est éliminée. Si elle décroche après 5 secondes, elle est éliminée. Si elle décroche dans les 5 secondes en disant Bruno sur Fun Radio, ton argent devient son argent. On est d'accord, Camille ?
8: On est d'accord.
7: On appelle tout de suite quelque part en France ou en Belgique.

0: Oh purée.
1: Je trouve ça dingue que t'arrives à être sélectionné alors qu'il n'y avait qu'une seconde de chrono et qu'en plus tu laisses sonner ton téléphone. Ça vient de décrocher. Allô ?
0: Bonjour, vous êtes bien sur la messagerie de Marie Nicogam. Je suis indisponible pour le moment. Je vous laisse un message et je vous recontacterai. Merci et bonne journée. Au revoir.
1: Alors, Marie. Marie, ta journée sera moins bonne que la nôtre. En règle générale, je peux te le dire, car sur ton répondeur, Marie, je t'annonce que tu étais la voleuse sélectionnée. Tu avais réussi à passer le cap de la seconde inscription, mais tu n'as pas décroché ce matin. Camille ?
0: Oui ?
1: Tu gardes tes 4000 euros cash ! Ouais,
0: c'est trop cool.
1: Tu vas donc pouvoir planifier tes vacances avec ta fille. Contente. Elle s'appelle comment ta fille ?
0: Elle s'appelle Lou, elle est à côté de moi là tout de suite.
1: Elle a quel âge Lilou ?
0: Lou, elle a 8 ans.
1: Bon, bah kiffez bien avec Lilou, je te fais des bisous Camille.
2: Lou,
0: merci beaucoup,
2: Lou,
0: pardon, bonne journée. Lou.
2: Gros bisous.
1: Ciao Camille.
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4: Toutes les heures, le du con, quelqu'un qui ne fait pas la une de l'actu, mais qui est dans l'actu. Alors pour le coup, ça tombe bien parce qu'on en a parlé la semaine dernière.
5: Mais les terriens, rappelle ce que c'est les terriens.
4: Ouais, s'il te plaît.
5: Bah, ce sont des personnes qui s'identifient spirituellement ou psychologiquement à un animal.
4: Ouais,
5: que
4: même
5: ce soit
4: physiquement.
5: Un chien, un chat, ouais exactement, physiquement. Un chien, un chat, un renard, donc on va aller voir à quatre pattes. C'est un vrai phénomène, notamment en ce moment sur les réseaux sociaux, à quatre pattes, avec un masque, avec une queue, ou parfois entièrement en chien, ou en chat, ouais. Ou en renard, comme je dis. Et vraiment, ils se comportent comme un animal. Et ce qui fait que, en fait, le problème, c'est que le phénomène prend tellement d'ampleur que ça touche jusqu'à l'ordre des médecins. L'ordre des médecins au Portugal, qui s'inquiète parce qu'ils se disent « Non mais attendez, les terriens qui pensent qu'ils sont des animaux, des vrais animaux, ils vont vouloir se faire soigner s'ils ont mal à la papate, ouais. Ou etc. etc. » Mais en fait, ils vont aller chez le vétérinaire. Ouais. Et là, il va y avoir des vrais problèmes parce que les vrais chiens, chats, renards qui vont vouloir se faire soigner chez le véto, ben, ils ne vont pas pouvoir. Donc, il y a vraiment l'ordre des médecins qui ont demandé, qui ont recommandé aux vétérinaires au Portugal de ne pas soigner les terriens, de refuser les rendez-vous avec les terriens.
6: Mais tu sais pourquoi ils font ça ? C'est parce que quand il y a eu la mode des bébés reborn, t'as des nanas, donc les bébés reborn, c'est des faux bébés en plastique, machin, qui ressemblent à des vrais bébés,
5: ouais.
6: Qui les emmenaient chez le pédiatre ou qui demandaient des places en crèche. Pour des faux bébés.
4: Les amis, il y a. Excusez-moi, le monde.
6: Ouais.
4: Il doit y avoir une prise.
6: Faut le rebooter.
4: On la débranche.
5: Ah, ça serait bien.
4: On attend 10 secondes, on la refout. Moi, je fais ça avec ma box et ça repart et ça marche comme avant. On peut faire ça.
7: Le mauvais virage, je crois que c'est le Covid.
4: Moi, je crois que ça avait commencé à merder avant. Vraiment.
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3: Yes. Julien est là, on est à Crévic, c'est dans le département du Nord. Bonjour Julien.
4: Bonjour à toute l'équipe.
5: Salut Julien.
3: J'ai bien prononcé, on dit Crévic, on dit pas Crévic.
4: Crévic, ouais.
3: Ah oui, donc j'ai mal prononcé.
5: Travis Scott.
3: On peut le dire. Travis Scott, évidemment, van de DJ. Marie est avec
5: et
3: nous ce
5: DJ.
3: Matin. Travis Scott.
5: Mais non, il est rappeur, mon bru.
6: Moi, j'avais Lenny Kravitz, right.
5: Ouais.
6: Même là, je me suis foiré. Ouais,
3: moi, je l'ai vu mixer, Travis Scott, et il mixait pas mal.
5: D'accord.
3: Marie est avec nous ce matin.
6: Il est fort, hein.
3: 6 ans. Elle est assistante vétérinaire. Il a forcément mis des disques.
6: Ah bah oui, non, mais c'est sûr, évidemment.
5: Oui, dans sa voiture.
3: Déjà,
5: ou dans une boom.
3: Il fait des baskets, des collabs de baskets qui sont extraordinaires. Tu vas pas me dire qu'il a pas enchaîné deux disques.
5: Mais bah, il enchaîne deux disques. Il a pas DJ. Collab avec Zio.
6: Moi, j'ai une vraie question. T'as déjà eu tort?
3: Hein?
6: Non, historiquement, t'as déjà eu. Tu cherches.
3: D'aussi longtemps que je m'en rappelle, je vois pas.
6: Non, mais c'est dingue de toujours avoir raison.
3: Je vois pas, voilà. Excusez-moi.
6: Non, mais elle a essayé, mais elle a la preuve.
3: Mais
6: t'aimerais.
3: J'adorerais.
5: Mais t'as tout le temps raison, c'est fou.
3: Pris en faux un jour.
5: Mais ça savoir ce que ça fait, quoi.
3: Marie est donc avec nous, elle est assistante vétérinaire. Bonjour Marie.
7: Bonjour Bruno, bonjour l'équipe.
5: Salut Marie.
3: Julien, Marie, ce que nous vous offrons ce matin, c'est un séjour au Futuroscope.
5: Ouais, et là hier vous m'avez dit oui, mais tu sais pas parler du Futuroscope, tu es pas allé que nini. Je me suis renseignée, j'ai bossé sur le truc.
3: C'est vrai.
5: Et ben en fait, il faut savoir au Futuroscope, on vient pas seulement pour faire des attractions. Non non non, dans les sondages ils disent pas ça. Ils disent que quand tu arrives au Futuroscope, tu voyages dans le temps. Quand tu arrives au Futuroscope, tu veux te retrouver au-dessus du monde. Quand tu arrives au Futuroscope, tu as envie d'être plongé dans l'espace. Et c'est ce qu'on vous propose pendant 2 jours. Vous dormez sur place, vous avez les petits déj offerts, vous avez une chambre quadruple. Vous partez avec les personnes de votre choix pour vivre un moment inoubliable, les amis. Bravo, Soran.
3: Voilà. J'avoue,
6: depuis Marine Tondelier, j'ai pas eu les frissons comme ça.
3: Julien, Marie, la règle du jeu des 30 secondes est simple. Pour 30 secondes, quelqu'un de l'équipe essaye de vous faire deviner des mots issus d'une liste qu'on lui confie au dernier moment, et celui de vous deux qui identifie le plus de mots de la liste repart avec le cadeau.
4: Ça marche.
3: Julien, tu as été le premier sélectionné au standard. Tu vas jouer avec Karina qui a gagné hier. Et te concernant, Marie, nous allons lancer la roue des prénoms. C'est le hasard qui va décider qui va jouer avec toi. Soit Sohan, soit Pino, soit moi.
0: Sohan.
5: Bravo Sohan.
6: Allez Soso, là, mais t'es parti là.
3: C'est le moment où, où tu t'en sors. Marie, est-ce que tu es prête?
7: Oui.
5: Allez, Marie.
3: Marie, Sohan, 3, 2, 1, top chrono.
5: Ok. Tu sais, on avait des cours d'SVT. SVT, le S, il veut dire quoi?
7: Non.
5: Oui. C'est pas ma sœur, c'est mon
7: frère.
5: Oui. Le métro, c'est un en commun.
7: Un transport.
5: Oui. Je vois avec mon.
7: Mes yeux, mon regard.
5: Alors, le singulier de yeux.
7: Œil.
5: Oui. C'est pas majuscule, c'est.
7: Minuscule.
5: Oui, il est connu, on dit que c'est une personne. T'as le
7: public.
5: Mot. Non, une autre. C'est une personne. Ah non. Ah non, mais là, je pouvais enchaîner, j'étais bien lancée, c'était célèbre. Après, il y avait gel hydroalcoolique. Enfin, il y avait gel. Et dans ma tête, j'avais hydroalcoolique.
8: Alors, ça fait 4 points parce que je n'accepte pas
6: SVT,
8: pour
6: ça
8: SVT
6: veut dire
8: science, quoi.
5: Ah ouais, ça se tient.
3: Bah oui.
5: Ouais. Donc ça fait 4. Bon, bah d'accord.
3: 4 points, Marie, Julien, c'est le score que tu dois. Battre, évidemment, si tu veux gagner ce séjour au Futuroscope. Tu joues avec Karina, est-ce que tu es prêt?
4: Oui.
5: Allez, mon Juju.
3: 3, 2, 1, top, chrono.
5: D'accord, c'est pas des pâtes, c'est du.
4: Riz.
5: Ouais. 2026, c'est notre.
4: Année.
5: L'anglais, l'allemand, l'italien, ce sont des.
4: Langues.
5: Ouais. À Buenos Aires, c'est en. C'est dans quel pays? Buenos Aires. C'est pas de l'or, c'est de.
4: L'argent.
5: Ouais, donc, oui, c'est le contraire de bas.
4: Oh.
5: Oui, au tribunal, je vais me faire.
4: Juger.
5: Oui. Ah là là, bravo.
6: J'ai eu peur à Argentine.
5: Ouais.
3: Buenos Aires.
5: Oh, bien joué pour argent.
3: Julien, les capitales, tu t'as pas. Hein.
5: Mais c'est pas grave, on
4: non,
5: l'a eu quand même.
4: C'était un peu chaud.
5: On l'a eu.
4: L'argent m'a bien aidé. Alors,
3: du coup. Eh ben, tu t'en es bien sorti. Pour le coup, aussi bonne réponse, Julien, c'est gagné.
5: Bravo, Julien.
4: Merci beaucoup.
5: Désolé,
3: tu repars
5: Marie.
3: Avec ce séjour au Futuroscope. Marie, ça va être un kit Bruno sur Fun Radio.
7: Super, merci.
3: Merci à tous les deux, on vous embrasse.
4: Merci. Merci.
5: Bisous Marie.
4: Bonne journée.
3: Bonne journée, ciao, ciao.
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3: Il y a un truc que les ados ont aujourd'hui systématiquement dans leur poche, dans leur sac, et que les ados de 2006 avaient également, 20 ans après en fait, un truc qui se retrouve, c'est l'étude dont je vous parlais tout à l'heure, c'est le téléphone portable.
4: Ok.
3: En 2006, on avait
4: Moi j'avais mon téléphone à clapet rose.
3: T'avais quel âge en 2006?
4: J'avais 10 ans, et mon premier téléphone, je l'ai eu à 12 ans quand j'ai commencé à aller à l'école à pied toute seule. Mais j'avais vraiment que 10 SMS par jour maximum, etc. J'avais pas internet ni quoi que ce soit.
5: Oui, c'était les forfaits qui étaient bloqués.
4: Ouais.
3: Autre truc qu'on retrouve, que les ados de 2006 avaient, eux, dans leur poche, mais ça peut être considéré comme le téléphone portable, le lecteur MP3 avec des chansons à l'intérieur. Aujourd'hui, t'as plus besoin, t'as ton téléphone portable.
5: Et c'est dommage, je trouve.
6: Tu rentrais tes chansons
3: Et un autre truc, alors ça, pour le coup, tu peux avoir encore en étant un ado aujourd'hui, les écouteurs toujours emmêlés, les fils d'écouteurs.
4: Bien sûr, ça revient à la mode, les écouteurs filaires.
3: T'as pas forcément le Bluetooth, tu vois ce que je veux dire, donc ça fait partie des délires. Je me posais cette question, c'est quoi le truc ado que vous aviez systématiquement sur vous?
4: Moi, je l'ai encore sur moi, le labé. Et du coup, fallait hydrater mes lèvres.
3: Pino, c'était quoi toi?
6: Un déo. Parce que moi, tu sais, j'étais déjà bien blanc bec et dès qu'il y avait de la chaleur, je sentais en fait. Donc, j'ai du déo.
5: Mais c'est gentil pour les autres. Moi, c'était un accessoire de mode, Bruno, et ça revient un petit peu à la mode aujourd'hui. C'était les colliers ras du cou
3: au
5: tatouage en plastique. Le collier tatou. Il était bleu, le mien.
6: C'est et toi, Bruno?
3: Écoute-moi, le truc que j'avais ado systématiquement dans ma poche que j'oubliais jamais, c'était une ventoline.
6: C'est vrai, tu faisais de l'asthme.
3: J'étais asthmatique.
4: Tu l'es plus aujourd'hui?
3: Non, écoute, j'ai arrêté d'être asthmatique quand je suis arrivé à Paris. Moi.
5: C'est ouf, c'est bien que tu aies réussi à arrêter. Tu sais, c'est pas facile.
6: C'est simple, il fallait qu'il y ait de la pollution.
4: Il y a de la pollution. Ouais, en montagne, il est asthmatique, mais là, non.
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4: Qui sont les haters? 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
5: Comme chaque matin, Sohan récupère des messages de haters laissés sur les réseaux sociaux de personnalités. Elle nous lit le message et on doit deviner quelle personnalité est incriminée par le message.
6: On cherche un duo pour commencer. Premier hater.
5: Pas mis une dedans.
6: Mais non.
5: Depuis ce matin, j'étais content de moi. Je me dis franchement, tout passe crème. Et là, mais comment te dire? Il y a des voyelles et des consonnes qui sont ajoutées dans tous les mots.
6: Non, mais c'était pas le
7: mais ça,
6: allez,
7: c'est ma vie, hein, t'inquiète.
6: Premier hater. Vivement qu'on ne voit plus ce duo de merde. En plus, ils sont moches avec leurs survêtements.
1: Oh.
6: C'est deux personnalités qu'on a vues hier qui ont posé sur une photo officielle. C'est des footballeurs.
5: Ah, Yannick Noah ?
6: Non. Il y avait notamment Ryan Cherki, c'est Brigitte. Forcément un capitaine et un sélectionneur.
5: Ah, Didier Deschamps
6: et Kylian Mbappé qui ont été apparus très complices. Qui sont apparus très complices ensemble. Ils rigolaient, ils discutaient et ils se sont fait pas mal tacler. Les gens ne veulent plus les voir en équipe de France. Enfin, les haters, pas
5: les mêmes. Seront ces gars qui, fin juillet, diront mais on a toujours cru
6: mais
5: en vous. Merci
6: sûr.
5: Pour la troisième étoile.
6: On les coco, ceux-là.
7: On est français. Hein. Bah, c'est ça, la base.
6: Oui, Pino. Allez, deuxième étoile. Ce mec est fou, ça se voit. Il est gênant en plus, c'est pas sexy contrairement à ce qu'il dit. J'ai traduit ce message qui était de base en anglais. Cet artiste est américain. Non, même canadien, je crois.
8: Rock voisine.
5: Justin Bieber.
6: Exactement, ouais, c'est Justin Bieber. Et rock voisine, mais tais-toi. Et donc, il y a eu une compile sur Justin Bieber, voilà, sur TikTok, ce qui arrive très, très souvent. Et donc, il s'est fait tacler, mais en fait, il a toujours des haters, parce qu'il est très connu. Plus t'es connu, plus t'as des haters. C'est comme ça, c'est logique, c'est connu.
5: Mais en plus, c'est rigolo. On le suit depuis qu'il est tout bébé.
6: Mais oui.
5: Il y a un côté. On le voit grandir, en fait.
6: Exactement.
5: Ça se trouve, c'est le Truman Show, avec à l'intérieur Justin Bieber, il le sait pas. On est tous des comédiens.
6: Peut-être.
7: Mais Soso, il est pas malade, Justin Bieber?
6: Non.
7: Ok, d'accord.
5: Bah, sinon, comment tu veux qu'elle le sache, quoi qu'il arrive?
6: Bah, ouais, non, il est... Alors, tu veux dire mentalement?
7: Non, mais il a pas un truc, ouais.
6: Un lupus, un truc comme ça?
7: Un lupus?
6: Mais si, je crois qu'il a un. Non, la maladie de Lyme. J'ai n'importe quoi. Il a la maladie de Lyme, Justin Bieber. Bon, bref, c'est pas le sujet. Allez, troisième étape.
5: Tu sors cette info.
7: Pas de Lyme.
6: Mais parce que je connais la vie des stars. Tu sais, moi, je suis une spécialiste people.
5: D'accord.
6: Il a la maladie. Comme elle a dit.
5: Tu sais que c'est super important. Parce que
6: mais c'est dangereux, mais bien sûr. Et puis, il a été détecté tard, le pauvre. Allez, troisième étape. Même pas foutu de faire du vélo, cette débile.
8: On est sur une française.
6: Et c'est mon influenceuse / X / star de télé-réalité / peut-être femme d'un mec de Formule 1.
7: Clara Morgan.
6: Kim Kardashian, exactement. Et une vidéo qui était assez drôle hier, qui a été postée par Lewis Hamilton, où en fait, vous savez, elle est en couple avec Lewis Hamilton, ils commencent à s'afficher maintenant. Et ils étaient tous les deux, ils faisaient du vélo, et en fait, elle peut taper la pause et elle s'est écroulée, quoi.
5: Ok.
6: Voilà.
5: Alors, petit message pour dire que c'est pas du tout la maladie de Lyme.
6: Ah, c'est quoi qu'il a ?
5: Justin Bieber est atteint. Christina, c'est ?
8: C'est le syndrome de Ramsay Hunt. Et en fait, il peut avoir une paralysie partielle de son visage de temps en temps.
6: Bah, voilà. C'est pire, hein. Donc en fait, ça va. Hein.
5: Tu sais quoi ? Je préfère qu'on fasse une petite pause.
6: Ça va, hein.
5: Je préfère qu'on fasse une petite pause et que tu nous donnes le hater de l'équipe dans 3 minutes.
6: Il est pour toi en plus, mon bruit. Ouais.
5: Pour se mouiller la nuque.
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1: Qui sera le premier de la classe de Bruno sur Fun Radio?
5: Et surtout, c'est lui qui va jouer. Lui, c'est notre premier de la classe, c'est Nicolas. Bonjour Nicolas.
6: Salut tout le monde.
7: Salut Nicolas.
8: Salut Nico.
5: Nicolas, on est en pleine forme. Nicolas?
6: Oui.
5: Tu as ce matin 200 euros. C'est notre premier de la classe. Je rappelle le principe du premier de la classe. Tous les jours, tu viens jouer avec nous et tu peux prendre 100 euros d'une façon extrêmement simple en répondant correctement à deux questions sur les trois que je te pose. C'est un jeu où on cumule. Mais à chaque fois où tu remets ton titre en jeu, tu peux perdre ce que tu as déjà gagné. Donc ce matin, soit tu prends 300, soit tu perds 200. Je rappelle que le premier palier est fixé à 1000 euros, que notre record pour l'instant sur ce jeu, c'est Florian. Ça remonte à il y a un petit moment maintenant. Florian avait gagné 2500 euros. Nico, trois questions. Oui. Voici la première. Quelle ville brésilienne habite les Carioca?
6: Rio de Janeiro.
5: Oui, un point. Deuxième question. Question histoire. C'était quoi la matière où tu excellais quand tu étais au collège ou au lycée?
6: Il y en avait pas spécialement, mais j'étais plus maths.
5: C'est très bien. Bon, bah là, c'est l'histoire. Hein. Ouais, sur quelle place de Paris le roi Louis XVI a-t-il été guillotiné le 21 janvier 1793?
6: Place Vendôme?
5: Non.
6: Je sais pas.
5: Place de la Concorde, qui s'appelait place de la Révolution.
7: À l'époque.
5: Ah, okay. Si vous n'habitez pas Paris, et c'est la majorité des auditeurs de Fun Radio, c'est la place où il y a l'obélisque.
7: Ouais,
6: d'accord.
5: Exactement.
6: Okay.
5: Nicolas, bon, alors mauvaise réponse, ça veut dire quoi? Ça veut dire que tout va se jouer sur la dernière question. Il faut absolument une bonne réponse. T'es prêt?
6: Ouais.
5: Je vois que t'es calé sport. Normalement, ça devrait bien se passer.
6: Bon, on va voir.
5: Quel athlète est le recordman du monde du 100 mètres en 9 secondes 58 depuis les championnats du monde de Berlin en 2009?
6: Usain Bolt.
5: Oui. C'est gagné.
8: Usain Bolt qui mangeait que des nuggets pendant les JO.
7: Ouais, en 2008, ouais.
8: Il se nourrissait que des nuggets.
5: Ah, mais c'est pour ça qu'il courait vite, c'était pour aller aux chiottes. La dernière fois que j'ai mangé des nuggets sur McDo, je peux te dire que j'ai failli les battre, hein, les 9 secondes 58. Nicolas, tu as 300 euros ce matin. La question que je te pose maintenant, c'est... Est-ce que 300 euros, t'es très content avec cette somme et tu pars avec et on se dit au revoir, on se quitte bons amis? Ou est-ce que tu es joueur et que tu remets ces 300 euros en jeu pour tenter 400 demain matin?
6: Oh bah, je vais revenir demain matin.
5: Et bah, je te dis à demain,
8: yes,
5: Nico. Belle journée à toi, mon pote.
6: Merci de même.

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5: Toutes les heures à du con, quelqu'un qui ne fait pas la une de l'actu mais qui est dans l'actu. Et notre dernier du con, c'est Karina qui nous l'a trouvé. On part en avion
6: sur le vol New York, Palma de Mallorca sur la compagnie United Airlines. Le vol se passe bien, ça fait une heure que l'avion est dans les airs et puis à un moment, il y a le personnel navigant qui remarque qu'il y a quelqu'un qui a renommé son Wi-Fi, le Bluetooth en fait de l'avion. Tu peux voir, tu as les noms quoi, comme chez toi dans ta box quoi. Toi ta box c'est X, Y, machin.
5: Tu connectes ton téléphone et ça te met les réseaux à proximité.
6: Exactement, et sauf qu'il y a des gens qui renomment ces réseaux. Et puis il y a une personne, un passager qui a décidé de renommer son Wi-Fi bombe.
7: Mais non, franchement.
6: Donc, vraiment pas drôle à faire dans un avion. Donc, le commandant de bord a demandé à tout le monde d'éteindre ce fameux Wi-Fi Bluetooth. Sauf qu'il y a deux personnes qui ont refusé de le faire, dont la personne qui l'avait renommée bombe. Alors, pour pas prendre de risque, ni une ni deux, ils ont fait demi-tour, ils sont retournés à New York, ils ont débarqué tout le monde à cause d'un con qui a voulu faire la blague bombe.
7: Mais franchement, mais qui fait ça là ?
8: La chance de cet homme, c'est que t'étais pas dans l'avion.
6: Ah ouais. Alors là... Mais tellement! C'est
5: moi,
6: si vrai!
5: Mon passe Wi-Fi.
6: Comment il s'appelle?
5: Cacaprout 78.
8: C'est bien.
6: Bah là, tu débarques personne. Hein.
8: C'est bon, laissez-le. T'as mûri vachement.
6: Mais oui! Tu grandis, mon Bru.
5: Évidemment. Mais
8: ah bon, les progrès sont dingues.
5: Je suis la fierté de mes parents,
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2: Bonjour Sébastien.
4: Bonjour Bruno, bonjour la famille.
3: Salut Seb.
2: Sébastien, tu habites à Plancher-Bas.
4: Ah oui.
5: Ah bah...
2: Merci Pino. Ce sens de la répartie de Pino donne envie aux autres radios.
5: Ça fait écho à la brève.
3: Non mais.
2: Oui, c'est ça. Ah non, parce que.
3: Le plancher, la terrasse, tout ça.
2: Sébastien, tu as été tiré au sort ce matin. Tu as envoyé ta facture, tu l'as postée sur le site prévu à cet effet.
3: Facture.funradio.fr. Et qu'est-ce qu'il a fait, mon petit Seb? Il est allé sur ce site et il a rempli plein d'informations. Nom, prénom, RIB, photo de la facture. Et après, on l'a eu au téléphone.
2: Exactement. Ah oui, 279,99 €. C'est le montant de la facture que tu m'as envoyé. À quoi correspond cette facture?
4: Alors, c'est une machine sorbetière pour mes enfants. Parce qu'à chaque fois qu'on sort, ils veulent tout le temps des granités, des petits trucs au parfum, comme ça. Et donc, du coup, c'était une folie. Je dis, bon, bah, allez, vas-y. À un moment donné, il faut se lancer et puis leur faire plaisir. Donc, et j'ai pensé tout de suite à Bruno.
2: Alors, c'est la sorbetière Ninja Slushy.
4: C'est ça. Oui, exactement.
2: Ninja, ils font un milliard de trucs.
3: C'est génial, leur truc.
2: C'est eux qui font le gros air fryer où tu peux mettre et le poulet et les frites.
3: Exactement.
6: Oui, c'est vrai.
2: Mais j'ai repéré ce truc.
3: Et alors, tu en es content de ta sorbetière, Seb?
4: Ah oui, top. À peine rentré, on l'a essayé. C'est génial.
2: Et alors, tu l'as essayé avec quoi? T'as fait quoi?
4: On a fait du jus, je ne sais pas si on peut citer la marque, du soda, quoi. Voilà. On a fait au soda, on a essayé le milkshake.
2: Mais c'est quoi la marque que tu veux citer?
3: Coca, je pense.
4: Ah oui, bah du Coca. Les enfants, c'est Coca, tout de suite.
3: Ah, bah bien sûr.
2: Donc, t'as fait un granité au Coca, c'est ça l'idée?
4: Voilà, le même qu'à la fête.
2: Ok, super. Bon, bah écoute, c'est cadeau, c'est payé, c'est pour moi.
4: Bravo.
2: Je te fais des bisous, Sébastien. L'argent est sur ton compte.
4: Merci beaucoup, Bruno. La famille, merci. J'ai reçu la notif, c'est direct, c'est instantané, j'en reviens pas.
2: Eh bah oui, c'est ce qu'on le dit. Alors, ah oui, c'est vrai qu'on le fait en instantané tous les matins. Bisous, Sébastien.
4: Merci, je vous embrasse, la famille.
3: Salut, Seb.
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2: Bonjour Émilie.
3: Bonjour.
4: Salut Émilie.
2: Émilie,
3: bonjour.
2: On parlait de ces moments de maladresse involontaire, bien souvent, ou de lose lors d'un premier rendez-vous amoureux. Est-ce que tu peux nous raconter ta lose de premier rendez-vous amoureux ?
3: Alors, je descends de la voiture pour rencontrer mon date et là, j'ai la chaussure qui casse et j'ai passé la soirée, en fait, avec le talon de chaussure qui était cassé.
4: Aïe,
3: sympathique.
2: Est-ce que tu avais sorti du talon de 12, genre je vais jouer un peu la pépette, je vais faire péter les escarpins ?
3: Mais comme je suis petite de taille, je sors toujours les talons de 12, comme
2: d'accord.
3: Tu dis.
2: D'accord. Et donc, tu marches du coup en boitant dans ces cas-là ? Comment t'as fait ?
3: C'était très compliqué, oui. Il me tenait le bras, j'avais l'impression d'être à moitié handicapée, c'était génial.
4: Ouais, mais c'est mignon.
2: Est-ce qu'elle est arrivée ?
3: C'était un film, il fallait pas que je continue ce date.
2: Ouais, ce que j'allais dire, vous avez pécho à l'arrivée ou pas du tout ?
3: Oui, on est restés ensemble pendant un an et demi, mais c'était pas un mec pour moi du tout.
2: D'accord, bon, écoute.
3: Voilà.
2: Et bien, t'aurais dû y aller en basket.
3: Mais exactement, j'aurais pas dû y aller du tout en fait.
4: C'était peut-être un signe de l'univers. Hein.
2: Je te fais des bisous.
3: C'était un signe de l'univers, je suis d'accord.
4: Bisous.
2: Belle journée.
3: Bisous à toute l'équipe, salut. Ciao.
2: Bonjour Léo.
5: Oui, bonjour Bruno, bonjour Pino, bonjour les filles.
4: Salut Léo.
6: Voilà, t'as raison de saluer les mecs et puis les filles.
5: carrément. Wow. En plus, Pino, on a un lien en commun, on a le même nom.
4: Ah, tu t'appelles Pino?
5: Eh ouais.
2: Bah oui, puisque tu dis que c'est un lien en commun.
4: Bah ouais, je suis bête.
6: On est là, mon gars, Pino.
2: Léo, oui. Moment de lose lors d'un date, t'as eu quoi toi ?
5: Alors en fait, lors d'un date, effectivement, j'étais dans un restaurant, on avait commencé à entamer l'apéro, etc. Et puis au bout de 5 minutes, il y a les parents de cette fille qui arrivent dans le restaurant. Et la seule table qui restait disponible dans le restaurant, c'était à 2 tables de nous.
2: Oh la lose.
5: Et donc, leur fille était dos à eux et moi j'étais face à eux. Et donc, j'avais l'impression d'être jugé pendant tout le repas.
4: C'est super.
2: Est-ce que.
5: Ah, c'était cool.
2: À l'arrivée, t'as pécho ou pas ?
5: Ben, carrément pas.
4: Ah là là.
5: Ça nous a bien refroidi au final.
2: Ça bloque.
5: Ça bloque un peu, ouais.
2: Ça bloque, évidemment. Léo, je te fais les bisous.
5: Ben, merci, bisous à vous.
4: Bye Léo.
7: Bisous. Ouais.
2: En date, en parlant de famille, j'avais eu ça aussi, mais je vous avais raconté. En fait, j'ai tellement raconté de trucs, j'ai l'impression que vous savez tout de ma vie.
4: Mais non, moi, je me rappelais pas de ton histoire de où tu avais craché du café.
2: Et puis un jour aussi avec un date avancé, un câlin, tu vois, où la meuf, on a déjà.
4: Voilà, vous faites des choses d'adultes.
2: On a pécho et on doit aller, tu vois, faire ce qu'on a à faire chez elle. Et elle avait un caniche.
4: Ouais.
2: Et tu commences à faire le truc et le caniche est à côté. Et à chaque fois que tu fais, t'as le caniche. En te regardant, tu sais, avec la tête qui bouge, etc.
4: Qu'est-ce qu'il lui fait ? Mais qu'est-ce qu'il lui fait ? Moi, j'ai pas le droit.
2: Très, très gênant. Bah, tu ça te coupe.
6: Bah,
2: vraiment, ça te coupe. On finit avec qui ? On a Katia qui est avec nous. Bonjour, Katia.
8: Bonjour, la famille.
4: Et salut, Katia.
2: Katia, loose de date, t'as eu quoi, toi ?
8: Ah, ben bah, moi, je me suis retrouvée enfermée avec lui dans un parc le soir.
2: Un parc ?
8: Un parc.
4: Jardin public.
2: Un jardin public, quoi.
8: Un
2: genre.
8: Jardin public.
2: Ouais.
8: Ouais, un jardin
4: c'est
8: public.
4: Romantique.
8: Oui, très romantique. Sauf que quand il est arrivé au niveau de la sortie, il me dit on est enfermé. Moi, je pensais que c'était juste une blague parce que j'étais en robe et puis les petits talons, quoi. Vous voyez ce que je veux dire.
2: Ouais.
8: Et en fait, non, on était vraiment enfermés dedans. Les gens passaient, rigolaient et il fallait qu'on sorte de là. Et donc, je vous dis pas, le grillage était très, très haut. J'ai mis une heure pour l'escalader. Je me suis retrouvée en haut, il y avait des barbelés parce qu'il y avait une partie où il y avait des pics. J'ai dit, on va éviter les pics quand même.
4: Ouais.
8: Et du coup, je me suis retrouvée complètement arrachée. J'avais plus de robe, en fait. Et plus de mes jambes, tout est gratiné, les bras et tout. Je peux vous dire que ça s'est mal terminé.
2: C'est-à-dire que là, après, évidemment, ça coupe tout de suite le rendez-vous.
8: Ah oui, ça coupe. Ça coupe.
2: Si le gars est un tueur en série, bien sûr.
4: Ouais, c'est ça, c'était la cour de la
2: Katia, je t'embrasse.
4: Bisous Katia.
8: Merci, bisous Katia.
2: On va finir avec Léa. Léa, elle est à Saint-Orens de Gameville. On est dans le 31. Salut Léa.
9: Oui, salut la famille.
4: Salut Léa.
2: Léa, on parle d'anecdotes de date. Un truc qui s'est mal passé en fait au moment du rendez-vous. T'as eu quoi toi ?
9: Alors moi, c'était dans un bar pour un premier encart. Il faisait chaud. Après un premier verre... je commandais le deuxième, mais je me suis pas sentie bien et du coup j'ai fait un malaise vagal.
4: Non.
9: Voilà, donc j'ai dû reprendre un petit peu mes esprits. Il a été quand même un peu gentleman, il m'a raccompagnée parce que fallait ramener la voiture chez moi, donc il a été gentleman. Il m'a suivi en voiture pour voir que je rentre bien chez moi.
4: C'est ouais. gentil.
9: Et voilà, donc après,
2: je me suis réveillée. Non, je veux dire, il n'y avait pas de drogué ton verre, c'est, oui. c'est ça la question, tu vois. Moi, je pense tout de suite à ça, d'accord,
9: non,
2: très bien.
4: Il faut faire attention. Hein.
2: Léa, je t'embrasse.
9: Merci, bonne journée, bisous Léa.
2: Ouais, il faut faire attention. À l'approche des festivals, il faut le dire, les petites...
4: Ah oui.
2: J'ai vu une vidéo de vidéosurveillance dans un bar. Il y a deux meufs qui commandent à boire, il y a un mec chelou qui est à côté. La nana se retourne juste l'espace de deux secondes parce que sa copine lui montre un truc sur son téléphone et tu vois le gars, fut.
6: Et t'as des machines quoi, pour détecter le...
2: Qui fout une pastille.
4: Et moi, ça m'est arrivé. Hein.
2: Les filles, quand vous êtes dans un bar, dans un restaurant, attention. Dans un festival, vous laissez jamais votre verre et vous mettez la main dessus.
4: Oui. Ouais,
2: même
4: et les garçons aussi.
2: Souvent,
4: hein.
2: Dans les festivals, tu peux mettre un cache.
4: Oui, tu
2: dessus.
4: Peux.
2: Ouais.
4: Ou buvez-le très vite.
2: Ouais, c'est ce qu'on fait, nous. on fait ça et on se regarde de face. Bon, après une demi-heure, on est tous bourrés, mais au moins, on n'est pas

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3: Et on ouvre les portes du tribunal de Carina. Comme chaque matin, Carina nous fait jouer avec des décisions de justice, des faits divers. Ça s'est passé quelque part dans le monde et on va essayer de deviner ce qui s'est passé.
4: Et direction les États-Unis d'Amérique et plus précisément New York. Il y a un monsieur qui se bat en justice pour récupérer son animal de soutien émotionnel.
3: Mm-hmm.
4: Mais quel est cet animal? Et on lui a dit non. Hein.
3: Bah, à mon avis, c'est un truc galère. C'est genre un félin, un lion, un tigre.
4: Alors, c'est
3: pas
4: un félin, un lion, un tigre.
5: C'est
4: pas
5: un croco.
4: Ouais,
5: un crocodile,
4: un alligator.
5: Aïe,
4: sauf
5: aïe,
4: que bon,
5: aïe.
4: Un alligator en plein New York, déjà ailleurs dans la campagne, c'est en termes de soutien émotionnel, je suis pas sûr que ce soit d'un grand soutien.
3: On a ces légendes urbaines où on est persuadé que dans toutes les grandes villes du monde, il y a des crocodiles ou des alligators parce que un jour quelqu'un a eu un alligator bébé et qu'il l'a jeté dans les égouts.
6: Ah ben oui, comme tous les films. Et puis après
3: évidemment.
6: Ça a fait les... bien sûr.
4: Moi j'ai jeté les poissons rouges dans les égouts.
3: Mais
4: est-ce que tu crois qu'il y a des
3: bouffer,
4: poissons géants
6: en baleine rouge?
4: Non, quand ils étaient morts, hein, pas vivants.
5: Ah ouais, non, attention.
4: Vivant, non, évidemment. Je vous le disais tout à l'heure, Brad Pitt est dans la sauce.
5: Oula.
4: Je suis tombée sur cette histoire, ça m'a flingué de rire. Brad Pitt est attaqué en justice par une marque de crème. De crème de beauté, d'accord? Mais pour quelle partie du corps?
6: Des fesses.
4: C'est pas les fesses, ouais, une crème de flutio. Alors en fait, je vous explique l'histoire.
3: Oui. Pardon, il y a une crème pour le flutio?
4: Alors attends, je t'explique, tu vas tout comprendre. Brad Pitt, il a lancé une marque de cosmétiques qui s'appelle Beaudomaine. Tu vois, c'est dans le domaine du château de Miraval.
3: Ouais.
4: Il fait du vin, mais il fait aussi des cosmétiques. Sa marque s'appelle Beaudomaine. Et en fait, il y a une marque qui s'appelle Beaudé, d'accord, qui, elle, est spécialisée dans les crèmes pour le corps et ils ont une crème de flutio. Et ils disent que Brad Pitt leur a volé leur nom et que du coup, ça prête à confusion. Donc, des gens qui vont vouloir acheter leur crème pour flutio vont aller chez Brad Pitt. Et c'est Brad Pitt, pas Brad.
5: Ah, non, Brad Pitt.
4: Oui. Ah, je voulais pas le dire.
3: Je ne comprends pas.
4: Il y a des gens qui veulent se crémer le flutio, Bruno. Laisse les faire.
3: Mais pourquoi faire?
4: Pour rendre doux.
5: Oh.
4: Pour que ce soit tout doux et bien hydraté. Ça s'hydrate le flutio.
3: Ça glisse.
6: Et glisse d'où?
4: Bah, ça glisse, j'en sais rien. Je mets pas de crème pour flutio, moi. Mais en tout cas, sachez que ça existe.
5: Oh.
6: Oula, attention là.
3: C'est la crème.
6: Ah oui, d'accord. Ah bah, il vous en a mis trop là, monsieur. Hein.
4: Donc, Brad Pitt, ça se trouve, il va devoir payer 75 000 euros au monsieur qui a la crème de flutio.
6: Ah, d'accord.
3: Oui, c'est bon, on l'a vu.
5: C'est bon,
3: on a bien compris. Puis nous,
6: tu l'avais, ouais.
3: Parce que vraiment, on l'avait.
6: J'ai pris son nom et j'ai un peu modifié, quoi.
3: D'accord, t'as changé genre le B par un B.
6: Ouais, voilà, ouais.
3: Enfin, non, le contraire, le P par un B. D'accord.
5: Il dit oui en plus. Ah oui, c'est ça.
4: Donc, pour ceux
3: qui. Ah, tonton, toi, ça va bien. T'es content un peu de ce métier à la radio. Hein? Ouais.
6: Oui. Et comment? Alors
4: ben oui. Tu veux que je te sauve de ce moment?
6: Oh non.
4: Non, ça va, d'accord.
3: Oui, alors, c'est les auditeurs de Fun Radio, il faut que vous compreniez, enfin eux comprennent, les nouveaux auditeurs qui arrivent sur Fun Radio ce matin, on assume tout.
6: Ah oh, oui.
3: Alors, vous faites pas chier après à nous laisser des messages à base de « ils ont dit une connerie, ils sont comme si, on sait ».
4: Oui, vraiment. Voilà, et puis si vous voulez, la crème de flutio, c'est beau des points. Voilà.
5: Arrête avec ce mot.
4: J'adore dire flutio. Allez, je vous emmène au Texas pour une nouvelle histoire. C'est un cambrioleur qui s'est fait serrer. Il était en train de cambrioler une concession automobile. Et pour rentrer, il a fracassé une porte. Sauf que ça s'est mal terminé pour lui. Et il a dû appeler le 911, donc la police. Mais pourquoi?
5: Il s'est fait mal.
4: Ouais, il s'est complètement arraché le bras. Il pissait le sang. Et donc, il a dit « Venez m'aider! Venez m'aider !» Et alors qu'en fait, il aurait pu sortir puisque toutes les portes de la concession étaient ouvertes. Donc, fermez vos portes. Il n'avait pas de crème de flutio aussi.
5: Oh, c'est bon,
3: on a compris le délire du flutio.
6: T'es une enfant. Hein.
5: Fais le tatouage.
3: Dans quelques instants, sur Fun Radio, Jennifer Lopez. Oui, c'est...
5: Fun Radio. C'est Bruno Guillon.
4: Ah, c'est le flutio.
3: Oui, mais ça joue bien parce qu'il y a une belle crème.
6: Bien sûr.
5: Oui.
6: De Brad Pitt.
5: Mais arrêtez.
3: D'ailleurs, c'était aux États-Unis. Il y avait peut-être une crème plus américaine. Voilà, une flûte de pan en plus.
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5: T'avais Malice, tu vois. T'avais Réglisse.
6: Ouais, ça la faisait moins rire. J'espère qu'on va appeler une Clarisse. Vous savez comment ça se passe? Mais je te dis, de toute façon, on aura un MeToo, nous, dans l'équipe.
5: C'est sûr.
6: Un jour, c'est sûr.
5: Mais ça sera Karina.
6: Ce sera le premier MeToo féminin.
5: C'est sûr.
6: Voilà, on aura un truc, ça fuitera. Et les gens diront, putain, c'est. Hop. Mais je vous jure, évidemment. Tu
7: verras. Ouais, et la rime, elle est géniale, quand même.
5: Bah, oui.
7: Franchement.
5: Attends, c'est artistique.
6: Vous avez envoyé Bruno par SMS au 74 900. On a pris le premier SMS reçu. Je vous appelle maintenant, les amis. Et vous pouvez gagner 500 euros cash. C'est le principe de la boîte. On a chacun une boîte devant nous. Elle a été remplie avec quelque chose. Sous contrôle de l'huissier, il y a un cadeau. On ne sait pas le cadeau, mais en tout cas, un de nous à 500 euros. Ça se voit que je comble.
8: Votre
6: en
8: appel a été transféré vers la messagerie.
6: Ça se sentait que j'étais en train de combler pendant que le téléphone sonnait. On appelle le deuxième SMS reçu. Je rappelle que c'est le seul jeu où on ne passe pas par le standard. Voilà. Allô, bonjour.
9: Bonjour.
6: Comment t'appelles-tu ?
9: Aurélie.
6: Bonjour Aurélie, je m'appelle Bruno, ça va ?
9: Bah oui, je suis plutôt étonnée de t'avoir au téléphone.
6: Bah Aurélie, tu m'as envoyé un SMS tout à l'heure ?
9: Bah oui, oui.
6: Et mais... Bah, mais tu sais, nous les SMS, c'est pas pour vous prendre du pognon, c'est pour vous en faire gagner en général.
9: Non, mais le truc, c'est que j'étais en train d'écouter la radio et j'avais enregistré le numéro de Fun Radio.
6: Ouais.
9: Et je vois Fun Radio s'afficher sur téléphone, je suis restée un peu con.
5: C'est pas bête d'enregistrer le numéro de Fun Radio
6: parce que
5: sur son téléphone.
6: On n'appelle plus en privé.
5: C'est très intelligent.
6: On a arrêté d'appeler en privé parce qu'il y a des réseaux avec lesquels on ne pouvait pas être joint, genre Free ou des trucs comme ça.
5: Enregistrez-vous aussi le numéro.
6: Aurélie, t'habites où ? Tu fais quoi dans la vie ?
9: Eh ben, j'habite à Miramas et je suis aide-soignante de nuit avec des autistes adultes.
6: Très bien. Aurélie, tu es là pour choisir une boîte.
9: Oui.
6: Celle de Karina, celle de Pino, celle de Sohan ou la mienne. Un de nous quatre cache 500 euros. Pour info, hier, c'est moi qui avais les 500 euros dans ma boîte.
9: Mm-hmm.
6: Tu veux choisir qui ce matin ?
9: Sohan.
6: Tu pars sur Sohan. Sohan, ouvre ta boîte.
9: Sohan.
5: C'est pas bon du tout ?
6: Alors, non, parce que ça sert à rien.
5: Ah non, pourquoi ?
6: Tu as gagné, non pas... Parce qu'à la rigueur, ce serait une paire de AirPods. Ce serait super, sauf que tu as gagné un seul AirPod.
9: Ah ouais, non, c'est un peu court.
5: Ah, c'est
6: et
5: relou,
6: en plus, première génération.
5: On peut même plus les recharger, je crois.
6: Non, c'est vraiment un cadeau de merde.
5: Désolé.
10: Ah, c'est pas cool, ça.
6: C'était pas Sohan pour les 500. Qui avait les 500 ? Pino, ouvre. Non, Pino, c'était le canot intermédiaire, 150 euros chez Célio. Après, 150 euros chez Célio, tu peux te faire plaisir. Karina,
5: Karina les 500.
6: Karina avait les 500. Et moi, j'avais quoi ? J'avais un filet de maquereau à la moutarde.
7: Ah, c'est bon,
6: j'adore.
7: Ça. Ah ouais, c'est bien. Avec un bout de pain, là.
6: Ça,
7: oula.
6: Filet de maquereau à la moutarde avec un morceau de pain grillé. Ça a été toujours content. J'en ai toujours un petit peu à la cave. Voilà ton cadeau, Aurélie. Je suis désolé. Je te fais des bisous.
9: Des bisous, ciao.
5: Bisous, Aurélie.
6: Belle journée. Ciao, ciao.
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0: 6h tout pile, soyez les bienvenus sur Fun Radio, les amis. On vous accompagne comme tous les matins en pleine forme de 10h à midi. Je m'appelle Mickaël Yamourine.
1: Bonjour.
0: Il y a Lul.
2: Salut.
0: Beaucoup de choses à vous dire, beaucoup de choses à faire ce matin. 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Mais là, à l'occasion de la sortie dans la sauce qui est sur Netflix, ouais.
2: Depuis ce matin, 9h.
1: Oui.
0: Présenté par Paul de Saint-Cernin. Avec tout un tas d'humoristes. En fait, c'est une sorte de roast. Aux États-Unis, ce qu'on appelle le roast, c'est des animateurs, humoristes, animatrices, qui se clashent. Et quand je vous dis qu'ils se clashent, j'ai vu d'ailleurs une interview de Paul de Saint-Sernin qui expliquait qu'aux États-Unis, ils avaient absolument zéro limite.
2: Bien sûr.
0: Eh bien, ce matin, les amis, ça va se clasher. On rappelle les règles. C'est un auto-roast. On est en train d'écrire, en train de finaliser chacun les roasts pour les autres. J'ai la mission de roaster Maureen. Maureen, tu vas devoir lire le texte que j'ai écrit pour toi, oui. Qui te concerne.
1: Oui.
0: Maureen va écrire celui de Lul. Vous rappelez que vous connaissez depuis combien de temps, les amis?
2: Ça fait 8 ans.
1: 8 ans, ouais.
2: Plus que ça, ouais, 9 ans presque.
0: Et puis Lul qui va me roaster.
2: Oui.
0: Lul, juste avant d'entrer en émission, son ordi était ouvert. Il est sur ma page Instagram.
2: Oui, parce que je me dis, tiens, il y a peut-être des infos, des inspirations que je vais avoir là-bas. Parce que c'est vrai que tu partages beaucoup de contenu sur Instagram.
0: Oh là là là là.
2: Bah oui.
0: Je regrette déjà certains posts et certains réels Instagram. Bon, les amis, ça sera avant midi. Restez bien là sur Fun Radio. J'ai envie de vous demander comment ça va d'abord, les petits fions, parce qu'on se le demande jamais.
2: Ça va, et ce matin particulièrement, je dois te dire merci et je t'adore.
0: Pourquoi?
2: Parce que hier, avant-hier, tu as été sélectionné pour
0: Céline
2: Dion.
0: Oh là là.
2: T'as eu cette chance d'être sélectionné alors que moi, toujours pas, elle veut pas avoir ma gueule.
0: Ouais.
2: Et alors, qu'est-ce que t'as fait ce matin en bon camarade? T'as dit, tu sais quoi? Moi, j'ai mes places, je t'envoie le lien et ouais. Tu joues pour essayer d'en avoir pour Dedel.
0: Bah, bien
2: sûr. Qui est ma maman. Et je trouve ça d'une classe incarnée. Donc, je voulais le dire à la France entière, t'es un chic type.
0: Oh, mais ça, c'est normal, mon Lul. C'est la famille. En vrai, on a eu des places, faut le rappeler ici en direct. On a réussi à les avoir grâce à Maureen un matin, puisqu'on avait été présélectionné. Maureen a été présélectionné. Maureen a fait croquer Lul et moi, on a eu des places pour nous. J'avoue, moi, ça y est, j'ai mes places.
2: Ouais, toi, attendez, j'avance super vite là.
0: Oh là là.
1: T'es combientième?
0: Mais qu'est-ce qui se passe?
2: Qu'est-ce qui se passe? Je sais pas, votre tour approche.
1: Accrochez-vous et bonne chance. Dis donc, cette histoire.
0: C'est Passo. Hold that Passo. Tu vas voir que mon Lul, il va se retrouver en carré or. Ah, en revanche, par contre, vu que c'est mon mail.
2: Ouais.
0: Elles vont arriver sur mon mail, les places.
2: Oui, mais je compte sur toi.
0: Ouais.
2: Une expérience équitable pour tous.
0: Ouais, non, bah après, on peut se mettre d'accord. Je sais pas si tu prends des places à 150 balles, Lul. 150 balles la place que t'achètes, si je te la revends 400, ça va?
2: Non.
0: S'il te plaît.
2: Ah, attends, il me faut ton mail. Oh non. Oh, zut, j'ai tout cassé. Non.

0: Est-ce que vous avez une idée, Maureen et Nul, de là où ça picole le plus en France?
1: En Bretagne?
2: Alors moi, je dirais plutôt dans le Nord. C'est un peu cliché ce que je vais dire, mais...
0: Je prends note de vos propositions.
1: Mais vu qu'il fait froid pour se réchauffer, ouais, voilà.
0: Je prends note de vos propositions. Si vous en avez, vous aussi, n'hésitez pas, envoyez-les sur le WhatsApp de l'émission, tiens. 06 43 07 12 89. 06 43 07 12 89. Je vais vous filer le top 8 des régions en France où ça picole le plus. Mais en attendant les chiffres qui font l'actu avec toi, Maureen, qu'est-ce qu'on a au programme?
1: 50% de la programmation de ce festival est féminine.
0: Rose Festival.
1: Pas Rose Festival.
2: Festival français.
1: Français.
2: Parisien.
0: Ah, j'allais
2: Parisien.
0: Partir sur Tomorrowland.
2: Est-ce que c'est Solidays?
1: Bonne réponse.
0: Ah, oui,
1: c'est Solidays. Près d'une artiste, enfin d'un artiste sur deux programmés au festival qui aura lieu le 26, enfin du 26 au 26 juin. Du 28. Waouh, allez, 1, 2, 3. Du 26 au 28 juin. C'est dur à dire 28 juin.
0: De 28 juin. Ouais, c'est un peu chiant.
1: C'est un peu chiant à dire.
0: Je te le prends, il est un peu relou. C'est une date qu'il faudrait enlever.
1: Et bien, la moitié des artistes seront féminines. Et il y aura effectivement Zara Larsson qu'on entend derrière. Il y aura aussi Elena, Naïka, Ilona, De L. Enfin bref, il y aura plein d'artistes. Profitez, en plus, c'est un super festival.
0: Ben, c'est très bien.
2: Ouais.
0: C'est très bien, honnêtement. Il existe des festivals 100% féminins. Ce qui est un peu triste, c'est d'en arriver à devoir faire un festival 100% féminin pour mettre en valeur les talents féminins.
2: Clairement.
0: Les artistes féminines. Mais du coup, c'est très bien que Solidays joue ce jeu-là.
1: Mais en plus, Solidays, c'est un festival pour la bonne cause. C'est pour le SIDA Action, si
0: ouais, exactement, pour la recherche contre le SIDA. Et ça aide. Et c'est très important. Et la programmation est ouf.
1: Oui, il y a Gims aussi, si je ne me trompe pas.
0: Tout
1: donc, il y a une belle prog. Autre chiffre, 3, et c'est le nombre d'accessoires annoncés pour cette console.
0: Est-ce que c'est la PlayStation 5?
1: Exactement, et c'est Sony qui a officialisé ça hier. Il va y avoir le Stick Flex Strike, un écran de 27 pouces dédié uniquement à la PS5 et des enceintes également.
0: Non, il y en a 4 parce qu'il y a la vaseline aussi.
2: Alors c'est très cher.
1: Puisque le stick, il va sortir le 6 août et il est à 200 euros.
0: Bah, c'est ce que je disais.
1: Les précommandes sont ouvertes dès le 12 juin. Ensuite, l'écran dédié uniquement à la PS5 coûte 349 $. Pour l'instant, les précommandes, c'est uniquement États-Unis et Japon. Et ensuite, le Pulse Elevate, donc les enceintes, on n'a pas encore de date, mais ça va sortir dans l'année.
2: Alors, l'écran, je ne comprends pas le délire. Quelle est la plus-value par rapport à une super bonne télé que j'aurais déjà chez toi?
0: Je pense que c'est optimisé, que peut-être ça reconnaît immédiatement. Tu sais, tu es obligé de calibrer ton écran.
2: Enfin,
0: pour moi, c'est un gadget, je suis d'accord avec toi, parce que maintenant, quand tu connectes ta Play, il demande de calibrer les ports par rapport à ta

0: autre chiffre, 350% d'augmentation d'achat pour le maillot de ce joueur.
1: Ah, alors est-ce que c'est éventuellement Dembélé ?
0: Non.
2: Désiré Doué ?
0: Non.
1: Ça concerne la finale de la Champions League ?
0: Oui, mais c'est pas un joueur du PSG.
1: Tu te fous de moi.
0: Gabriel.
1: Celui qui a raté le dernier penalty d'Arsenal ?
0: Exactement. Et alors en fait, mais moi je trouve ça magnifique. Les supporters d'Arsenal veulent lui montrer que, bah oui, ils ont perdu la finale, mais tout ne reposait pas sur lui uniquement. Le match, c'était pas uniquement lui.
1: Et
0: on a vu les images à la fin où Marquinhos allait lui faire un câlin et où il était en larmes parce que, bah, je pense qu'il s'en veut, alors que franchement, bah, ça arrive à tout le monde, hein, déjà.
1: Ouais, oui.
0: Et la finale ne reposait pas que sur lui. Et du coup, bah, ils ont pris le contre-pied, les supporters d'Arsenal, en disant, bah, tu sais quoi, on va acheter ton maillot parce que, bah, on t'adore, en fait.
1: Et c'est là que tu vois la classe des Anglais, hein. Pardon, mais nous, 2022, on n'a pas acheté le maillot de Randall Kolo Muani, hein, les gars.
2: Ouais, ouais,
1: on était plutôt en mode, enfin, je dis on, je nous inclus pas dedans,
2: ouais,
1: pour le coup.
0: Non.
1: Mais c'était plutôt des haters sur les réseaux et,
2: bah, oui,
1: et du harcèlement suite à son tir raté en finale.
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0: psychologiquement direction Ibiza là, dans le prochain quart d'heure. En tout cas, on va parler de Michael Jackson avec toi, mon Lul. Plus vivant que jamais ce matin.
1: Ouais, sorti d'un documentaire qui est un peu à charge, paraît-il, sur Netflix aujourd'hui. Michael Jackson, The Verdict, ça revient sur les procès qu'il a eu ces dernières années. Il n'est pas content, il a envie de revivre, de réexister, et c'est pour ça qu'il sera avec

0: avec nous dans un petit quart d'heure.
1: Michael Jackson sur Fun Radio. J'ai bien hâte. Mais pour l'instant, direction l'apéro. Les 8 départements où l'on boit le plus d'alcool en France. C'est un classement officiel qui est sorti. Alors je sais pas comment ils font ce classement. Peut-être à la sortie des PMU, mais du coup, courage pour les micro-trottoirs. Le numéro 1 n'est pas en Bretagne. Et là, ça va faire plaisir à nos amis bretons. Parce que souvent, on est dans le cliché de la Bretagne, machin, ça picole et tout. Alors, pour autant, la Bretagne est dans le classement, mais n'est pas numéro 1. On commence du 8e et on va vers le 1er. 8e, direction le département du Gers. 7e, direction le Lot.
0: Ouais.
2: Ok.
1: 6e. Et c'est là qu'on a des amis qu'on mérite. Direction la Charente.
0: Ah, bah oui.
1: Ah,
0: Lot Bruno.
1: Le Pinot de Charente, le Bruno.
2: Bien sûr.
1: 5e, l'Hérault, Montpellier. Alors, pour le coup.
2: Ah, ouais, mais bah oui, mais le sud, c'est festif.
1: Ouais, après, alors, ville très étudiante, c'est vrai. Ouais. Pour le coup, Montpellier, j'espère que c'est pas lié parce que l'abus d'alcool est dangereux pour la santé, les copains, c'est à consommer avec modération. Un petit verre de temps en temps, c'est sympa. Voilà, mais déjà, c'est pas obligatoire. Et deux, on n'est pas obligé.
2: Non, mais le marché du Lez pour sortir, c'est super là-bas.
1: Le marché du Lez?
2: Oui.
1: À Montpellier?
2: Oui.
1: Ok. Je note. En 4, les Pyrénées orientales. Dites-nous là sur le WhatsApp 06 43 07 12 89. J'ai envie de savoir si vous êtes dans un délire dans ces villes-là, dans ces régions, si ça vous concerne ou pas. Et enfin, on arrive dans le top 3. Et la Bretagne, elle est là, ma Bretagne.
2: Bien sûr.
1: Le Finistère, les amis. Et top 3 des départements où ça picole le plus. En 2, le département de l'Aude. Et alors, en 1, d'après vous, quel est ce département français où ça picole le plus?
2: Bah, c'est sûr que c'est dans les Hauts-de-France, je pense.
0: Est-ce qu'on a dit le Nord ou le Pas-de-Calais?
2: Ouais.
1: C'est le Nord.
2: Bah, évidemment.
1: Les amis, c'est le Nord où ça picole le plus. Mais ceci dit, ils ont un esprit de fête. Alors, je veux pas lier l'alcool à la fête,
2: non.
1: Attention.
2: Non, bien sûr que non.
1: Mais... c'est vrai, pour y être allé 2-3 fois à Lille, c'est ta chérie qui est à Lille maintenant.
0: Oui, exactement.
1: Ça fait la fête quand même beaucoup.
0: Ah, ben ça fait la fête et surtout il y a une culture de la bière, je trouve, là-bas.
2: Oui.
0: Alors je connais peu, j'y suis pas allé non plus des centaines de fois, mais je trouve que la bière elle est vraiment mise à l'honneur, mise en avant en même temps,
2: c'est
0: pas loin de la Belgique.
1: Ben oui, exactement. Il y a Clara sur le WhatsApp de l'émission, Clara avec un K, qui dit là où ça picole le plus, je suis certaine que c'est dans la région Auvergne-Rhône-Alpes. C'est chez toi, ça?
2: Oui, on a notre petit niveau, oui, mais bon.
1: J'y habite actuellement et on a des contrôles à tous les ronds-points toutes les semaines pour l'alcoolémie. Bah ça c'est très bien les amis, c'est très très bien. Il va falloir comprendre quand même qu'on roule pas bourré les amis.
0: Bien sûr.
1: Bon voilà, je sais pas si on doit dire bravo aux gens du Nord.
0: Non, mais vous êtes des bons vivants et c'est ce qu'on aime.
1: Mais d'une certaine manière, j'ai envie de vous filer une médaille. J'ai envie
2: c'est notre France, on l'aime comme ça. Voilà.
1: J'ai envie de vous payer l'apéro quoi. Apparemment c'est ça qui.
0: Voilà, une médaille, pas une coupe. Parce que voilà.
1: Et voilà, sinon ils vont la boire.
0: Mais oui.

0: pardon, je veux pas t'affoler, mais si vous étiez là en début d'émission, vous avez bien fait. Si vous étiez pas là, je vais vous rappeler quand même que... Donc, je t'ai transféré un mail parce que j'ai été présélectionné pour les nouvelles places pour Céline Dion.
1: Oui.
0: Pour 2027.
1: Exactement.
0: Tu t'es empressé de te connecter, mode
1: oui,
0: passe, truc.
1: Oui, t'avais pas besoin des places.
0: Non.
1: Moi, j'en cherchais encore, ouais. Donc tu m'as dit, tiens, je te le file.
0: T'as pris tes places et tout. Il a validé, il a payé. Plus d'argent, le gars. Et gars, je n'ai pas le mail en fait. Hein. Parce qu'ils t'ont dit, on a envoyé un mail avec les places.
1: Ah
0: je
1: oui,
0: n'ai
1: non,
0: pas
1: c'est
0: le
1: vraiment
0: mail.
1: Marqué. Je vais pas rigoler là.
2: Regarde tes courriers indésirables.
1: Et dans tes spams.
0: Bah, dans mes spams, je vais regarder.
2: Bah oui. Ouais.
1: Après, je me dis, peut-être, il y a du monde et tout, ça va prendre un peu de temps.
0: Ouais, d'envoyer un mail, vraiment.
1: Mais ça serait cool que tu les aides d'ici.
0: C'est pas Brigitte
1: 30
0: derrière qui est en train de faire objet du mail.
2: Non, mais dans tes indésirables, c'est sûr.
0: Ah non.
1: Oh.
2: Et dans autres.
0: Mais non, j'ai
2: c'est
0: pas.
2: Bien.
0: Yeah, je n'ai pas les mails, mais ça va arriver avant midi.
2: Non,
0: j'espère.
2: Mais rafraîchis ta boîte mail. Fais
0: mais
2: un effort,
0: toi, rafraîchis-toi là,
2: quoi,
0: boîte mail.
2: Rafraîchis là, non, mais il est ouf lui.
0: Mais non, j'ai pas le mail.
1: Bah, ok. En tout cas, moi, le virement est bien passé, quoi.
0: Oui, c'est ce que j'allais te demander. Donc, l'ACB est passé.
1: Oui.
0: C'est pas un scam, t'as pas payé pour...
1: Bah, c'est ton lien, donc soit tu m'as arnaqué.
0: Non, attends, je l'ai bien transféré. Bon, on va checker. On va checker tout ça. Mais non, mais c'est bon, c'est le mail AXS, machin. Là.
1: Oui, très bien.
0: Ok.
1: Mais bon. Je comprends pas, ils ont marqué Céline Fion.
0: Bon, on va voir. Normalement, tu devrais avoir tes places. On vous tient au courant.
2: Bah, espérons, oui.
0: Ah oui, ce serait bien. Mm. Et puis Michael Jackson, qui arrive en studio, là, sur Fun Radio, dans 5 minutes, à peine. Bougez pas, les copains.
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0: place à Michael Jackson et ce docu. Alors, j'ai pas du tout suivi qui arrive là aujourd'hui sur Netflix.
1: Michael Jackson, The Verdict, ça sort aujourd'hui sur Netflix. Alors les fans sont partagés, il y a eu des pétitions pour carrément faire annuler la diffusion.
0: Mais c'est un truc à charge sur lui.
1: C'est un truc hyper à charge, alors que, enfin, c'est pas la tendance, mais c'est qu'il a été acquitté sur plein de procès.
2: Oui.
1: Donc
2: bien sûr.
1: Il trouve ça dommage de remettre à chaque fois les choses sur le tapis.
0: Voilà. Mais j'entends. Et à donc, cette occasion, on reçoit ce matin Michael Jackson.
2: Oh
0: waouh. Wow.
3: Bonjour la suite.
2: Bonjour Michael, il revient de loin Michael.
3: Ouais. I love you la suite, I love and radio.
0: Ah, I love you Michael.
3: Love
0: you.
3: And I love France, you know.
2: Oui,
3: j'adore la France, j'adore les enfants de la France. Tu as des enfants?
0: Oui, j'ai des enfants Michael, oh, ouais.
3: Ça me touche.
0: Attention.
3: Ça me touche vraiment.
0: Attention Michael, oui. Attention.
3: Ça me touche très fort.
0: Elle peut partir très vite. Attention.
3: Alors, je me suis intéressé un petit peu à la culture française parce que voilà, on parle que de moi dans le négatif et j'aime pas ça. Donc je me suis intéressé un petit peu aux artistes français francophones.
0: Oui.
3: Et en fait, je me suis dit, tiens, ça serait sympa de faire des duos et de m'incruster dans leurs titres.
0: Ah.
2: Ok.
3: Donc, j'ai rajouté ma patte, si vous voulez. Ok. Okay. My patoon.
2: Ma patoon.
0: La patoon de Michael.
3: My patoon in the song.
0: Ouais. Okay. La patoon de Michael.
3: Okay. Oui. Et vous allez devoir écouter la musique.
0: Oui.
3: Et essayer de trouver quel mot est masqué par les hi-hi ou les ah. Ou les hou ou les hi.
2: Alright.
0: Très bien, prenez un verre d'eau, faites gaffe à votre cardio quand même, vous allez essouffler.
3: Oui, je suis essoufflé, en plus j'ai mangé lourd hier.
0: Lourd?
3: Oui.
0: Vous avez mangé quoi?
3: J'ai mangé des moules.
0: Ah, oui. Des moules?
3: Et après j'ai fait le moulwalk.
0: Oh waouh.
2: Allez, on l'oublie celle-là.
0: Elle était, celle-là, elle était, je peux te dire
2: qu'elle
0: était
2: dure, oui.
0: Et elle était écrite et prévue ça.
3: Oui. Absolutely. You know Christophe Maé?
2: Of course, on adore Christophe Maé.
3: Je me suis incrusté dans une de ses chansons. À vous de retrouver le mot.
0: Mais

0: crois que je préfère cette version.
1: Ah non, le Christophe It's tranquille. Real. C'est dingue, dingue, dingue.
0: Dingue.
2: Ah, c'est dingue, dingue, dingue. Et moi, je suis dingue, dingue, dingue de tous les enfants de la France,
0: oui.
2: Du monde.
1: Et du
0: Michael,
1: monde, oui.
0: faut, non.
2: No problem.
0: Ouais.
2: No problem.
0: Oui, oui, oui.
2: Just friend.
0: Oui, oui.
2: All right. Just sleeping. Just sleeping
0: non.
2: inside.
0: Oui.
2: Non, no, oui. no, outside.
0: Oui. Yeah. Oui, oui. Michael, attention.
2: Autre song.
0: Oui.
1: Oui.
0: S'il vous plaît, Michael.
2: C'est d'actualité, c'est une personnalité qui revient. Voici Céline Dion.

0: C'est facile, it's easy.
1: J'irai où tu iras.
0: Oui, j'irai où tu iras.
1: Ce serait bien qu'elle fasse cette version en live, Céline.
2: Ça pourrait être pas
1: avec
2: mal.
1: Michael.
2: Ah ben oui. Oui, on n'est jamais à l'abri. Mais de toute façon, tu sais, il est pas mort, il est sur une île.
0: Bien sûr.
2: Mais voilà, oui, évidemment. Apparemment.
1: Dans le triangle des Bermudes.
0: Avec my friend Jeffrey Epstein.
1: Oh là, oh là, oh là, oh là, oh là, oh là, oh là.
2: Attention.
0: Je vous ai dit que j'étais un rule libre.
1: Oui.
2: Bah, on l'a bien très bien compris.
1: On l'a compris, ouais.
2: Juste, Michael, j'en profite puisqu'on vient d'écouter Céline Dion. Si vous connaissez Lul,
0: yes.
2: Vous pourrez lui dire que j'ai toujours pas reçu les places qu'il a payées de Céline Dion il y a un quart d'heure.
0: Oh shit. Ça, je peux vous dire, ça le fait chier beaucoup.
2: Je comprends.
0: He's afraid.
2: Ouais.
0: Il a peur. He's afraid, Lul. Because
2: le CB.
0: Because Big CB. Ouais. Allez, last song pour oublier tout ça. Et c'est Stromae.
2: Ah.

0: Vous riez beaucoup, Michael, quand même.
1: Oui.
2: Mais parce que j'ai de la colère.
1: Tous les mêmes.
2: Tous les mêmes, effectivement. Bravo. Et vous n'êtes pas tous les mêmes. Vous êtes uniques.
0: Ah, merci, Michael.
2: Je vous aime. J'aimerais qu'on fasse un déjeuner ensemble.
1: Oui. C'est vrai. Oui. Pour manger quoi, Michael?
2: Un menu enfant.
0: Ah, oui. Michael. Un Happy Meal, oui.
1: Ouais, oui, il faut arrêter avec ça.
2: Why?
0: Why?
1: Why? Why?
2: She's so pure.
1: Attention.
2: Yeah.
1: Attention, c'est la roue libre qui va amener directement à un site qui est... Alors, on ne revanche pas pour les places de Seignon.
2: Yes.
1: Il s'appelle France Travail.
2: Eh oui, la et prison.
0: Oui, la prison, oui.
2: Attention. Faites enfermer.
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1: 8000 personnes se sont échangées des cartes Panini au Chili dans un stade.
2: C'est ouf.
1: 8000 personnes, les amis. On va parler de collection ce matin. C'est vrai que là, c'est le gros truc, puisque Panini a annoncé que ça serait le dernier catalogue Panini pour la Coupe du Monde. Et j'avoue, moi, j'ai une collection de quand j'étais gamin, elle est un peu lunaire. Elle n'est pas adaptée à un enfant.
3: Ok.
1: Voilà. Oui. Elle est un peu chelou. Mais surtout que j'avais très peu de trucs, mais pour moi, c'était déjà énorme d'avoir ça.
3: Bien sûr.
1: Vous direz, tiens, Maureen et Lul, si vous aviez des collections un peu chelou, et surtout vous, au standard, appelez le standard de Fun Radio, 01 42 48 5000. On fait de la radio ensemble, racontez-nous. 01 42 48 5000, venez nous dire si vous avez des collections ou si vous aviez, gamin, des collections un peu chelou. Je sais que mon fils, par exemple, il collectionne des cailloux. Dès qu'on va quelque part, il vend un caillou, il se dit, ah, celui-là, il est bien dans ma collec.
3: Ah oui, ça marche.
2: Okay.
3: Voilà. Il passe en quelle classe?
1: Il va passer en CE2, pourquoi? Il y a une question.
3: On va en reparler au conseil de classe.
2: Donc il a des cailloux dans sa chambre?
1: Non, alors c'est pas tant dans sa chambre, c'est plus dans les poches de ses pantalons quand tu les laves.
2: Ah ouais. Quel plaisir pour la machine.
3: Ah, dans le tambour, ouais.
1: Ah, quand tu dors pas loin de la buanderie, c'est pas mal. La nuit, tu te réveilles, t'entends boum, boum, boum, boum. Et puis, c'est dégalé. On a les enfants qu'on mérite, les amis. 01 42 48 5000, on fait de la radio ensemble, pour l'instant, on joue.
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1: On va jouer avec François ce matin, il a 30 ans, il est du côté de Bégrolles en Mauges. J'espère bien le prononcer, c'est dans le 49. Salut François.
5: Bonjour la suite.
2: Coucou, salut François.
1: Salut le François, c'est bien ça, c'est Bégrolles en Mauges.
5: C'est ça, c'est bien ça.
1: Sois le bienvenu ce matin sur Fun Radio. Tu fais quoi dans la vie François?
5: Menuisier.
1: Menuisier?
2: Ah, trop j'adore. Stylé.
1: Oh, ma passion, ma passion.
3: J'ai un cliché sur les menuisiers.
1: Quoi? Ah, alors vas-y.
3: Il leur manque toujours un doigt.
2: Bah.
1: Et qu'est-ce que tu racontes?
3: Non. Non.
2: T'as tous tes doigts, François.
1: Et quelque chose me dit que...
5: Moi, je les ai tous.
2: Bah voilà.
1: Et notamment un qu'il est en train de te faire la il faut derrière le téléphone, je pense.
2: Non, mais après, c'est vrai que c'est un métier manuel qui est assez difficile. Oui, donc oui, ça peut arriver que tu te fasses mal.
1: Moi, je suis fasciné par le... J'ai essayé, hein. J'ai déjà fait une fois des trucs un peu DIY moi-même. Tout est de travers et tout. Je suis quand même fier de moi, tu vois.
3: Ah ouais.
1: Et quand tu fais faire par un menuisier, heureusement, et c'est pour ça que vous êtes là.
3: Bien
1: là,
3: sûr.
1: Tout est au millimètre.
2: Oui. Ah moi, j'adore regarder les vidéos où ils font des tables.
3: Oh, c'est magnifique.
2: Ah ouais.
3: Super taf, François, bravo.
1: Alors, tu l'as compris, on est fan de menuiserie et on est là pour te faire gagner un cadeau ce matin. Ta mission, c'est le découvrir, mon cher François. Pour ça, tu as 45 secondes, tu vas devoir poser le maximum de questions possibles. Ces questions, on ne pourra répondre que par oui ou par non. Rien d'autre. On ne peut pas te donner d'indications, de prix, ça a déjà été le cas. Oui, combien ça coûte? On ne peut pas répondre à ça. C'est oui ou c'est non. 45 secondes pour deviner ce cadeau. Si tu le découvres, tu repars avec. Si ce n'est pas découvert, malheureusement, on le garde ici. François, es-tu prêt?
5: Oui, je suis prêt.
1: À l'issue de ta première question, le chronomètre de 45 secondes débutera. François, c'est quand tu veux.
5: Est-ce que c'est une console?
3: Non.
1: Non.
5: Est-ce que c'est pour écouter de la musique?
3: Non.
5: Est-ce que c'est une montre?
3: Non.
5: Est-ce que c'est de l'électroménager?
3: Non.
5: Est-ce que c'est une télé?
2: Non.
3: Non.
5: Des écouteurs?
2: Non.
3: Non.
5: Un séjour?
2: Oui.
3: On s'est regardé en mode.
2: Bah oui.
3: En fait, c'est tellement sorti de nulle part, on n'y croyait plus, François.
1: Je te cache pas. Normalement, tout le monde part sur la première question qu'on a à chaque jour, c'est est-ce que c'est un cadeau physique?
3: Ouais, matériel.
1: Et comme tu l'as pas posé, je me suis dit, ouais, c'est paumé, François, il va tellement être dans le...
2: Et puis tu nous faisais la liste des produits électroniques, je me suis dit, waouh.
1: François, tu repars ce matin avec un séjour pour deux personnes à l'hôtel Rosemarine Thalasso Resort. Tout inclus, petit déjeuner, déjeuner, dîner, accès limité, l'espace zen, deux soins par personne à Rosemarine en Bretagne, tu vas ultra kiffer. L'hôtel, c'est un hôtel 4 étoiles luxe. C'est exceptionnel, François. Ok?
5: Super. Merci beaucoup.
2: Bah de rien, profite bien, François.

0: Alors, j'avoue, soit je suis complètement con, soit t'es très très fort. Je sais pas, Maureen, qui est Team Payne. Tu vas nous parler de Team Payne.
1: Bah, je vais vous expliquer, je suis là pour ça.
2: Ça a un rapport avec Liam Payne, le One Direction?
1: Pas du tout. Rien à voir.
0: Ok.
1: Allez beaucoup le voir prochainement.
0: Ah oui?
1: Ouais.
0: Nouveau président de la France. On l'aurait suivi quand même. Je suis Team Payne, président de tous les Français. Non, mais c'est quoi? C'est un acteur? Tu
1: non.
0: Ok, tu existes?
2: Bah non.
1: Bah vous verrez.
2: Et il a un peu un nom de coiffeur.
0: Oui.
2: Ah ouais. Oh, Team Payne.
1: Mais il me saoule.
0: Elle est en roue libre. Maureen, elle est en roue libre. Je vous dis ce qui se passe en antenne. Je suis pas censé vous le dire.
2: Oui.
0: On est en train de se faire le roast avant midi. Le roast, c'est quand on se clash. Maureen est en train d'écrire celui de Lul. Moi, j'ai écrit celui de Maureen.
2: Et moi, je viens d'écrire le tien, Mika.
0: Et Maureen, on se fait lire aux uns aux autres,
2: oui.
0: Sauf aux personnes concernées, parce qu'ils vont devoir le lire eux-mêmes. Maureen vient de me faire lire un extrait du tien.
1: Mais je peux pas le mettre.
0: Non, parce
2: c'est violent.
0: C'est vrai. Non, alors, c'est pas violent. C'est que de l'histoire de toute. Allez, 20 ans que je fais ce métier.
2: Ouais.
0: Oh là là. Quand même bien.
1: Je vais me faire licencier.
0: 13 ans à Fun Radio. Je pense que je peux mettre une pièce sur le fait que tu te fais virer à midi.
1: Oui, non, je peux pas le mettre. J'ai très envie.
0: Mais elle a envie. Donc, ouais. Comme elle est en sale gosse.
1: Je sais pas.
0: Elle est sur un mercredi, oui. Sale gosse.
2: Alors moi aussi, j'ai une phrase dangereuse pour toi, Mika.
0: Bah, j'en ai pas mal aussi.
2: Ah, très bien.
0: On se met en danger, on y va?
2: Bien sûr.
0: On se mouille la nuque?
2: Oui.
0: C'est mieux.
2: Ouais.
0: Je vous l'ai dit, elle va le faire. Elle va la mettre, cette phrase. Bougez pas, les amis, c'est la suite en direct jusqu'à midi sur Fun Radio.
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0: 11h tout pile. Vous écoutez la suite et on est en direct, comme tous les jours, jusqu'à midi. Je m'appelle Mickaël, il y a Maureen.
1: Bonjour.
0: Il y a Lul.
2: Salut.
0: Roast, présenté par Paul de Saint-Cernin. C'est un clash en fait, un roast, c'est quand tu te clashes. Attention, avec le consentement de tout le monde, c'est pas clasher quelqu'un qui est pas là. C'est-à-dire que tu t'adresses vraiment à quelqu'un sur place. Là en l'occurrence sur Netflix, c'est l'équipe de France 1998, championne du monde, face à une partie de l'équipe France 2018, championne du monde. Et au milieu, des humoristes qui les clashent et ils se clashent entre eux. J'ai vu des extraits, les gars, sur Franck Leboeuf. Je sais plus quel humoriste le tacle en disant « Mec, je te le dis, on a plein de cul, là, t'es plus... »
2: Ah, possible. Vendez votre voiture.
0: Voilà, il dit avec ta tête de genou à vouloir vendre des trucs.
2: C'est vrai que maintenant qu'on le dit, il a une tête de genou.
0: Ben oui. Donc Franck Leboeuf se marre et il finit quand même le clash en lui disant « Si t'as besoin d'oseille comme tout le monde, Franck, dis-le, c'est pas grave. Et sinon, tu fais comme tout le monde, t'as qu'à arnaquer et braquer Paul Pogba. » Oh, la ref, mais elle est violente hein, quand même. Voilà, dans l'idée, c'est ce qu'on va faire avant midi. Maureen va clasher Lul.
2: Oui.
0: Lul va me clasher et je vais clasher Maureen. Mais c'est pas nous qui allons lire les clashs. On a écrit les clashs pour que chacun s'auto-clash lui-même.
2: Ouais.
0: Ça dédouane un peu.
2: Oui, mais alors d'un autre côté, je m'en veux parce que j'ai fait lire à 2-3 personnes, ils me disent c'est un peu violent, un peu méchant. J'aimerais te dire avant que tout ça est dans la bienveillance.
1: Oui, mais pareil, Lul. Tu sais à quel point je t'aime.
2: Non, mais moi je le prends, je vais pas me vexer.
0: Je te l'ai fait lire celui de Maureen, je me trouve sympa, je suis été gentil.
1: T'as été soft.
2: Okay. Et si tu veux mon avis, tu peux rajouter une petite charge.
0: Ah ouais?
2: Bah, parce que moi j'y vais avec toi, quoi.
0: Ah ouais? Oui. Ah oui, donc toi t'es en roue libre, quoi. Tu t'es dit on y va. Ok.

0: Tim Payne. Je ne sais pas du tout qui c'est, Maureen, je suis désolée.
1: Bah, Tim Payne, c'est un sportif déjà. C'est un footballeur même et il va participer à la Coupe du Monde.
0: Ah oui.
1: Alors, je vous explique, il est néo-zélandais, donc il va jouer pour la Nouvelle-Zélande. Voilà, il joue dans le club de Wellington Phoenix. Donc là, il a été sélectionné pour jouer avec son équipe nationale, donc la Nouvelle-Zélande.
0: Oui.
1: Et en fait, alors je vous explique, avant la Coupe du Monde, il avait 4700 abonnés sur Instagram.
0: Okay.
1: C'était là il y a quelques semaines.
0: Ouais.
1: Et en fait, tout commence l'histoire en Argentine avec un influenceur qui s'appelle Valen Scarcini, mais il est connu sous le nom de El Scarso.
0: Ouais.
1: Et il a décidé de trouver le joueur le moins suivi de toute la compétition sur Instagram.
0: C'est drôle.
1: Et donc, en l'occurrence, c'était Tim Payne. Et donc,
0: ah ouais,
1: il s'est dit, bah, moi, je trouve ça dommage. C'est un gars, il va participer à la Coupe du Monde. J'ai envie de l'aider. J'ai envie qu'il augmente un peu ses réseaux sociaux.
0: Okay.
1: Donc, il lui a fait de la promo. Il a fait des vidéos TikTok, sur Insta et tout. Et là, bah, Tim Payne, ses réseaux ont augmenté. Alors, je vais regarder exactement à l'heure actuelle combien il en a. Mais après 24 heures, il avait déjà plus de 700 000 abonnés.
0: Hein,
1: après
0: 24
1: heures. Après 48 heures, plus d'un million. Et quelques jours plus tard, 2,5 millions. Donc là, je vais regarder, mais je crois qu'il a dépassé les 4 millions.
2: C'est ouf. Ah ouais, ouais, ouais, oui, je suis dessus là.
1: 4,7 millions d'abonnés actuellement.
2: C'est dingue, c'est génial.
1: Et alors, au début, bah, vous imaginez, le gars Tim Payne, il comprenait pas ce qui se passait et tout. Et en fait, il a publié une vidéo pour remercier en espagnol et en anglais
0: l'influenceur.
1: Exactement, pour lui dire bah, merci, gars, en fait, c'est fou.
0: Je trouve que c'est génial.
2: C'est une trop bonne idée, c'est de la bienveillance, c'est ça qu'on a envie de voir en fait.
1: De ouf.
0: Mais bien sûr, surtout que le Tim Payne, il va se retrouver à faire des collabs limite Nike qui vont le signer parce que là, les gars, 5 millions d'abonnés. Comment te dire, bientôt 5 millions, toutes les marques vont se ruer sur le gars, quoi.
1: Exactement, et le gars, il a pas gagné des abonnés via un scandale ou un buzz ou
0: bah
1: je sais pas,
0: un truc.
1: Donc là, c'est trop bien, tu vois.
0: J'adore l'idée. Et si El Scarso, il veut nous mettre en avant, qu'il hésite
2: pas.
0: Ouais,
2: au moins que je passe les 10 000. Non,
0: voilà.
2: Ça serait sympa.
0: Toujours pas, mec.
2: Oh non, alors, je pourrais lancer peut-être là une demande.
0: Bah, déjà, je rebalance la chanson de Instagram. Ça, c'est important. Suivez-nous sur les réseaux.

0: votre follow.
1: Voilà, bienvenue sur nos réseaux, les amis. Qu'est-ce qu'elle est ta demande?
2: Bah, j'aimerais passer les 10 000, mais je sais pas, faut trouver une contrepartie. Genre, à 10 000, je fais ci, je fais ça.
1: Une photo à poil.
2: À 10 000, une bah, photo non. de moi torse nu sur mon Insta.
1: T'aimes pas te mettre torse
3: nu? Fais quelque chose de ok avec toi-même.
1: Un truc qui est ok.
2: À 10 000, je publie sur mon Instagram une cover, genre très premier degré, d'une chanson de votre choix.
3: Okay,
2: je me filme et je chante.
3: Vas-y.
2: Ouais, si vous voulez, mais très premier degré.
3: Oh, il déteste I'm Still Standing. Fais I'm Still Standing.
1: Ben voilà.
2: Ok.
3: Bien sûr, évidemment.
1: Un live d'un I'm Still Standing d'Elton John chanté par lui sur ses réseaux.
2: Ok. Bah, ouais, merci, c'est sympa.
3: Et allez le suivre, il est super en vrai, au-delà de tout ça. C'est un super gars.
1: Il est top ce gars.
2: Merci.
1: Je veux dire, il est top.
2: Et je vous en paierai des codes promo et tout.
3: On a hâte.
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0: tout de suite, parlons de nos collections et de vos collections. On disait qu'au Chili, là, à l'arrivée de la Coupe du Monde, enfin pas au Chili, mais avec la Coupe du Monde qui arrive dans combien de temps, les amis? Dans 8 jours maintenant?
1: Ouais, le 11.
0: 8000 personnes se sont échangées des cartes Panini.
2: Ça, c'est énorme.
0: Ça, c'est de la collection. Mmh. On a Sandra en ligne avec nous. On vous invite à nous appeler en nous disant, mais faites-nous rêver, quelles sont vos collections? Sandra, elle collectionne quelque chose et je vois exactement de quoi elle parle. Vous allez comprendre. Salut Sandra.
3: Salut la
1: suite. Salut Sandra.
2: Coucou.
0: Sandra, salut, bienvenue ce matin sur Fun Radio. Peux-tu dire à la France entière quelle est ta collection, s'il te plaît?
3: Alors, j'ai une collection de serviettes qu'on trouve dans les bars en Italie. Des serviettes qui n'essuient pas.
1: Ah, c'est celles où on dirait des nappes un peu?
0: Non, c'est les petites serviettes en fait, en Italie.
3: Enfin,
0: ça. Ouais, c'est ça, dans les restaurants, les bars, les restaurants, tu as des petits porte-serviettes en fait. C'est comme des boîtiers dans lesquels ils glissent des serviettes et toi en fait tu les tires une par une.
1: Ok.
0: Un peu comme les paquets de mouchoirs,
1: tu vois,
0: pas ces trucs.
1: Ouais.
0: Sauf que ces serviettes, on est d'accord Sandra, je ne sais pas pourquoi, ils les ont fait dans un matériau, on dirait des feuilles plastifiées pour mettre dans des classeurs. Ça ne marche pas.
3: C'est ça. Mais j'ai entendu la semaine dernière pourquoi elles étaient comme ça.
0: Savoir si t'as l'info.
3: Ouais, et en fait, c'est parce qu'en fait, c'est pas fait pour s'essuyer, c'est fait pour tenir les brioches, les croissants, tout ça, qui ont du gras, du sucre.
2: Pas avoir les mains grasses.
3: Voilà. Et si on veut une serviette pour s'essuyer, il faut la demander.
0: Mais exceptionnel,
1: ça te vient d'où cette collection? Parce que ça a l'air assez anodin. Enfin, c'est ni plus ni moins qu'une sorte de mouchoir.
0: Alors, oulala, il y a plein de marques différentes.
1: Ah, pardon.
3: Il y a plein de marques. Il y a plein de logos. Il y a plein de. Là, je suis allée à Florence, j'en ai ramené plein.
0: Ok.
3: Des glaciers, tout ça. Et puis, j'adore l'Italie. Donc, c'est un truc qui me rattache un petit peu à l'Italie en plus.
0: J'adore, ça me va
1: bien.
0: J'adore l'idée. Alors, pour l'anecdote, j'ai ramené moi le bloc, j'en ai ramené un d'Italie, mais avec des vraies serviettes dedans. Donc voilà, j'ai pas fait la vraie tradition, mais au moins ça sert à quelque chose. Mais merci pour l'info, je l'avais pas celle-là. Ça fait plaisir.
3: Je t'en prie.
0: Bisous Sandra, passe une belle journée.
2: Bisous.
0: Des bisous. On a Albert en ligne avec nous. Albert a 22 ans, il est du côté de Meudon, là près de Paris. Salut Albert.
4: Bonjour.
2: Salut. Coucou Albert.
1: Je sais ce que tu collectionnes.
0: Dis-moi.
4: Mais je collectionne je collectionne des petits bâtons de colle. Vous savez, quand on était en primaire et au collège, on avait des bâtons de colle UHU notamment et d'autres marques.
0: Bien sûr,
4: j'en ai pas mal à la maison avec des. Ils faisaient des décors un peu avec des marques comme les Mignons, le film Rio, etc. Donc
0: j'adore.
4: J'en ai pas mal.
1: Ah, c'est trop bien.
0: C'est chambé Albert de collectionner. T'en as beaucoup ou pas?
4: Ouais, je sais pas, j'en ai entre 200, 200 et 300.
1: Mais attends, toi qui du coup est dans le game, est-ce que c'est un truc où genre il y a des reventes ou des trucs comme ça, il y a des échanges entre collectionneurs ou...
4: Honnêtement, j'ai jamais regardé, mais je garde tout dans des boîtes à chaussures au cas où un jour ça pourrait intéresser quelqu'un.
2: Mais ils sont vides, on est d'accord?
4: Oui, c'est vide, tout est vide.
0: En revanche, je sais pourquoi mes gosses ont plus de colle à l'école, en fait. C'est toi que c'est qui les a volés, Albert. J'adore l'idée, c'est drôle, c'est chambé comme collection.
1: C'est trop bien.
0: Merci d'avoir appelé Fun Radio.
4: Avec grand plaisir.
0: Des bisous. Je connais un autre gars qui collectionnait ça. Il prenait tous ceux de ses ex, c'est Norman, le youtubeur.
2: Allez.
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0: Dans un quart d'heure, on va parler des métiers qui ont disparu avant de tout de suite. Il y a des métiers qui ont disparu, qui existaient à l'époque.
1: Bien sûr.
0: Avant tout de suite de parler de ces amitiés qui ont disparu. Ce matin, on est arrivé en se disant, les gars, il y a le programme Dans la sauce sur Netflix qui est sorti. Un roast aux États-Unis, c'est un clash, ni plus ni moins. Des personnalités connues souvent dans le délire de l'humour, de l'entertainment. Ça marche très bien aussi avec les acteurs et les actrices américaines. Ce clash, un peu violent. Et ce matin, on s'est dit, on l'avait déjà fait en début d'année, refaisons ce roast à l'occasion de la sortie de Dans la sauce. Comme quoi, ils n'ont rien inventé, hein, Netflix, pardon,
1: mais
0: on l'avait fait avant. On va le faire en auto-roast. J'ai écrit un clash pour Maureen. Maureen a écrit un clash pour Lul. Et Lul a écrit un clash pour moi.
1: Ouais.
0: On va les lire, on va se les envoyer. Qui veut commencer à lire son roast? Est-ce qu'il y a un ou une volontaire dans cette assemblée?
2: Moi, je m'en fous, mais je colle ma dernière phrase et j'ai terminé le roast.
1: Okay. Ah, bah dans ce cas-là, commençons tous les deux.
0: Regarde-le! Je vous dis ce qu'il y a. Lul, il est là, il a fait lire. Tout le monde fait « Oh, waouh !»
1: Donc, ouais.
0: T'es allé un peu loin.
1: Oui, mais bon...
0: Moi, volontairement, je suis allé sur un truc un peu gentil. En vrai, tu es vrai. J'ai même du mal à clasher un peu Momo.
1: Je pense que notre amitié est au-dessus de ce que tu vas lire.
0: Ok.
1: On y va ?
0: Tu penses ou t'es sûr ? Donc attends, je dois lire mon roast ?
1: Ouais, exactement.
0: Tu me l'envoies ?
1: Ouais.
0: Alors, on les a pas découverts. Ce que je vous dis est très vrai pour le coup. Et la preuve que c'est du direct. Tu me l'envoies.
1: Attention.
0: Je le reçois. Vas-y, envoie-le.
1: C'est parti.
0: Je le reçois sur WhatsApp. Je viens de le recevoir. Les gars, je découvre. C'est très long, frère.
1: Oui.
0: J'y vais, c'est parti. Je lis ce texte que Lul a préparé pour moi. Bonjour à tous, ou plutôt, comme on dirait chez moi en Italie, ciao a tutti. Oui, car je ne sais pas si j'ai déjà eu l'occasion de vous le dire, mais je suis italien. Comme Umberto Tozzi, mais sans la voix. Et comme Rocco Siffredi, mais sans la taille. Je sais qu'on vanne souvent sur l'Italie, mais je ne suis pas tant accro que ça à ce pays. Honnêtement, hein, toute ma famille pourrait en témoigner, même mes trois enfants. Spaghetti, rigatoni et farfalle, la petite dernière. J'ai 42 ans. J'ai 41, enfoiré. J'ai 42 ans, tout va bien excepté cette énorme calvitie qui grandit plus que les streams de mes titres sur Spotify.
2: Je transpire.
0: Ceci explique le fait que je porte une casquette tous les jours. C'est simple, quand je n'en porte pas, dans la rue on me confond avec Edouard Philippe. Je vous parlais de mes titres, j'en sors un nouveau la semaine prochaine, Il Conto, dans lequel je chante les couplets. Oui, je sais, c'est aussi improbable que si Philippe Croizon faisait ramasseur de balles à Roland Garros. J'adore les Daft Punk. D'ailleurs, on a un point commun pour notre métier. On porte un casque. Eux pour faire des énormes titres, moi pour faire des blagues de merde. D'ailleurs, vous savez comment on appelle un homme qui est en gueule de bois toutes les semaines ? Mikarokia, enchanté. Allez, je vous laisse, mais juste avant, un dernier mot pour Mourad, le patron de Fun. Vive Skyrock.
1: Honnêtement, ça va.
0: Ça va. Honnêtement, ça va.
1: Ouais.
0: Je vais envoyer à Maureen... son clash.
2: Ok.
0: Tu vas le lire.
2: Oui.
0: Franchement, Lul, ça va. Je te remercie.
1: Merci. Bon, ça va.
0: J'envoie pour Maureen. Maureen, dès que ça s'affiche, tu le lis à l'antenne.
2: Ok. Coucou les culs. Ouais, j'appelle les gens les culs, à défaut d'en palper un en ce moment. Moi, je m'appelle Maureen. Genre, mes parents hésitaient entre Laure et Marine, et ça a fini en Maureen. Heureusement qu'ils n'ont pas hésité entre Aude et Sidonie. Si vous l'aviez pas, ça fait sodomie. Si vous me demandiez comment j'allais, je vous répondrais mieux que mes genoux de grand-mère. J'ai les genoux en mousse. En vrai, si ça se trouve, un jour on m'a fait un « Tu préfères avoir des jambes en mousse ou des bras de 9 mètres ?» Et j'ai vraiment choisi les jambes en mousse, vu que lui, il avait déjà pris les bras de 9 mètres. Allez hop, double roast. Sinon, bah, je viens de Clermont-Ferrand, comme plein de gens connus, genre, bah, personne en fait. Je dis pas que c'est chiant, Clermont-Ferrand, je dis juste que même les volcans ont décidé d'arrêter d'y vivre. Sinon, mes passions dans la vie, bah, la country, la Formule 1 et Charles Leclerc. Alors que ma vraie vie se résume essentiellement à manger des Kinder Country, dormir dans des hôtels Formule 1 et faire mes courses chez Leclerc. Sinon, dans la vie, je tire les cartes. J'adore ça, tirer les cartes à défaut de tirer autre chose. Allez, salut les culs, je vous laisse, je vais chez Leclerc.
1: C'est très drôle.
0: Ça va,
2: ah ouais. Ça va, c'est très drôle, j'adore.
0: Ça va, ça va.
2: Et alors, Hervé Matou vient de Clermont-Ferrand, par exemple.
0: Oui, parce que j'avais un seul, ouais.
2: N'importe quoi. Bon, Lul.
0: Tu sais qu'il y a, lui, j'ai regardé Lolo Ferrari et Blaise Pascal.
1: Ah oui.
0: Donc autant dire que je suis parti en écriture.
2: Lolo Ferrari, elle vient de Clermont-Ferrand.
0: Oui, absolument. Je me suis dit quand même,
2: ça nous fait un point commun.
0: Oui.
1: Au moins un.
0: Les voitures italiennes. Oui, bien sûr. Ah, Lul.
2: Ok, ouais. Lul, j'espère que t'es prêt.
1: Oui, donc c'est toi, Maureen, qui me l'a écrit.
2: Oui, c'est moi qui l'ai écrit.
1: Ok.
2: Je vérifie que j'ai bien copié. Oui, voilà.
0: Allez, c'est parti.
2: Allez, c'est parti.
1: C'est parti.
0: Ça est en direct, c'est du roast.
1: Bien sûr. Moi, Cellule, je viens des Ardennes, plus précisément de Charleville-Mézières. Alors oui, c'est le pays des tueurs en série, mais promis, moi, ma seule victime, c'est la diététique. Les gens m'appellent Lucas, ici à la radio on m'appelle Lul, certains amis m'appellent Luliche et mon père m'appelle trouve-toi un vrai gros travail, grosse merde. Mon plat préféré, les pâtes carbo. Ma passion, la pizza 4 fromages. Mon rapport avec le sport, je cours 3 km juste pour vérifier que mon cœur bat encore après autant de cholestérol. Je suis quelqu'un d'assez neutre, j'aime pas trop le conflit. La dernière fois que j'ai pris position, c'était quand je me suis mis à 4 pattes dans le bureau des patrons pour avoir une augmentation. Je m'appelle Lucas, en hommage à l'acteur Lucas Bellevaux. Vous voyez pas qui c'est ? Moi non plus, pourtant sa carrière est plus grande que la mienne. Ma playlist, c'est un cimetière. Mon Spotify est un mémorial, j'adore les artistes morts. Si t'es pas au Père Lachaise, tu passes pas dans mes oreilles. Et si vous voulez savoir pourquoi on m'a surnommé Lul, ça rime avec cul, c'est pour rappeler ma tête. Waouh !
0: Eh, bravo à tous.
1: Ah franchement là...
0: Bravo. C'est bon, tout le monde est ok avec
1: toi. On n'est pas dans la déco, mais on s'est tous retapissés.
0: Oui, voilà. Et je trouve que ça va. Donc, pour la petite histoire, t'avais un truc en très frontal qui a été vraiment interdit par le patron de son radio. Parce qu'il nous entend dire nos conneries, il a dit « Je ne rigole pas, si tu dis ça, t'es viré. »
2: Je vais te montrer la phrase.
1: Ah oui, j'ai envie de savoir du coup.

0: tombé là-dessus, là, c'est Démotivateur qui a posté ça, je trouvais ça ouf. Livreur de lait, vous saviez que ça existait ou pas?
1: Ah oui, c'est un vieux métier.
0: Avant les frigos, en fait, ils livraient le lait frais tous les matins. Replaceur de quilles.
1: Ah, dans les bowling avant que ce soit automatique?
0: Ben ouais.
2: C'est vrai.
0: T'imagines? T'attends pas que le gars il se barre. Boum. Réveilleur.
2: J'avais quelqu'un qui venait te réveiller.
0: Oui, avant que les réveils ne deviennent accessibles à tous, il était chargé de réveiller les gens en frappant à leur fenêtre ou à leur porte afin qu'ils arrivent à l'heure au travail. Mais mec, tu me fais ça, moi je me lève, je te mets une droite à ce direct. Vidangeur de fausse d'aisance.
1: Qu'est-ce que c'est?
2: Ah, c'est bah, les égouts.
0: Tu faisais caca dans des barriques et mon grand,
2: fallait
0: les vider. Ah. Et puis après, si, alors il les vidait, il les remplissait en bouteille, ça a donné la Volvic de chez
2: N'importe quoi, elle est trop bonne la Volvic.
0: Allumeur de réverbère à la bougie, ok.
2: Ah oui.
0: Découpeur de glace,
1: ouais.
0: Ok. Et lecteur d'usine. Pendant que ça bossait dans les usines, t'avais des gens avec des journaux qui lisaient.
2: Ah, c'est bien, mais c'est, bien, c'est une distraction, c'était sympa.
0: Bah oui, c'était cool. Imagine, là, on fait une émission de radio et il y a quelqu'un qui vient nous. Enfin, non.
2: Bah, on est un peu lecteur d'usine, nous aussi. Hein.
0: On est lecteur d'usine.
1: Bah oui, je pense, il y a plein de gens qui nous écoutent au taf.
2: Bah
0: et
2: oui.
0: Bah, voilà. La playlist arrive en mode fête foraine. Vous allez comprendre. Bougez pas et c'est sur Fun Radio, les amis.
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0: 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Ce matin, je ne sais pour quelle raison, on est parti en mode son de fête foraine, manège qui te fait gerbouiller. On est bien d'accord tous les trois. On ne part pas en délire Disney par Castérix. Là, on parle de fête foraine.
1: Ouais, ça sent le chichi et la barbe à papa.
0: Exactement, et c'est le manège qui, quand il se balance, il bouge un peu.
1: Ah ouais, ouais.
0: Il dit, celui-là, il est calé avec des petites cales en bois de 2 cm d'épaisseur. Tu dis, celui-là, il n'est pas safe. On est d'accord qu'on parle de ça. Lul, pour toi, tu rentres dans un manège, quel est le son? Mais attention, c'est le manège. Et il y a un son qui part, c'est lequel?
1: Faut que ce soit électro et vénère, c'est Tonic et Tarantula Man, Big Fat.
2: Oh oui.
0: Allez, j'entends rien. Vous en demandez encore. Et c'est parti. C'est vrai que ça marche bien. Il est... Oui. Là, ça part.
1: Bah oui.
0: Allez.
3: Une place achetée, c'est une place offerte.
0: T'as la fumée.
1: Bien sûr. Ça sent bon d'ailleurs, ça.
0: Ah oui?
1: Je pense que c'est très toxique, mais ça sent bon.
0: Je pense qu'on est sur une petite toxicité.
1: Oui, oui.
2: Il se shoot à la fumée de manège.
0: Mets la bouche à la sortie, mec. Je pense que tu ressors pas vivant, quoi. La plus grosse soufflette de l'histoire.
1: Très bizarre, cette vapoteuse.
0: Attends, laisse partir le drop, là. C'est peut-être trop long. Là, ça marche. Parfois, ils font des petites phrases. Let's go.
2: Oui.
0: Il a la flemme. Ça marche très bien, j'ai envie d'être dans une fête foraine.
2: De ouf.
0: L'INSEE qui fait la réalisation vidéo de l'émission, qui nous met des lumières en mode...
1: Bien sûr, elle a tout compris.
0: Maureen, c'est quoi ton son de manège?
2: Alors moi, c'est simple, c'est des collégiens qui sont à la fête foraine, ils font des auto-tamponneuses, et là, t'as Jules et Théodora Zoubizou.
0: Oh, mais tellement.
1: Mais oui.
2: Et là, ça se tamponne à fond.
1: C'est les auto-tamponneuses.
2: Oui, ah bah oui.
0: Et t'as le gars. Tu connais ce gars qui fait le malin, qui le fait le tour, mais en arrière?
2: Oui,
1: bien sûr.
0: Il est comme ça.
1: Mais oui.
0: Et il évite tout le monde. Genre un peu, je suis habitué, quoi.
2: Bien sûr.
1: Il va essayer de draguer une meuf en lui attrapant une peluche Stitch aux pinces.
2: Évidemment. Mais il l'aura pas parce que c'est truqué.
0: On y est, ça marche très très bien. Et ben, je suis un peu dans le même délire. Sans s'être concerté, je suis un peu dans le même délire. Je suis parti sur Yant avec Clic Clic Pan Pan.
2: Bien sûr.
1: Ah oui.
0: Parce que pour moi, ce délire, c'est un manège un peu... c'est limite une tour, tu sais, qui monte, qui descend, mais très très haut et très fort. Et là, t'as ça. Quoi. Et tout le monde est là.
1: Bien sûr.
0: Allez.
1: Mais si, et pendant la montée, t'as tous les collégiens qui dansent dans le manège. Mais ils ont le harnais, donc ils dansent mal.
0: Bien sûr.
2: Et, ça... et puis ils foutent le bordel dans l'attraction, ils s'attachent mal, ils respectent rien.
0: Qu'est-ce qu'ils font? Ils font tous le 6-7.
1: Ah oui,
0: ils sont tous en 6-7 pendant le manège. 6-7. J'ai envie d'aller à une fête foraine, les gars.
1: Bah, il y a la foire du trône en ce moment.
0: J'avais envie d'aller à une fête foraine. J'ai plus envie.
2: Moi, j'y vais, mais je mange juste.
0: C'est vrai?
2: Oui, je mange.
0: Alors, il y a un truc qui est pratique pour ça, si tu veux. C'est le restaurant.
2: Oui, c'est vrai.
0: Soyez les bienvenus sur Fun Radio. Tiens, on a deux secondes là. En début d'émission, il faut savoir que Lul a pu obtenir des places pour Céline Dion parce que j'avais reçu un lien il y a deux jours m'invitant à prendre des places.
4: Je vous oublie pas.
0: Ouais, mollasse.
2: Et t'as toujours pas reçu le mail, si?
0: Lul a réussi à se connecter avec mon compte. Oui. Commander des places.
1: D'ailleurs, la connexion a expiré. Donc tu vas me donner ton mot de passe, en fait.
0: On est sur une menace, hein. Donc. Et il a commandé sur mon compte, donc je suis censé recevoir un mail avec les places. J'ai toujours pas reçu.
1: Toujours pas.
0: 11h54, mec.
2: Non, mais après, ils ont dit que ça peut prendre quelques heures.
0: Ah, mais alors moi, pour moi, mais t'avais pas entendu le deal? C'est que si on les recevait avant midi, c'était à toi, bien sûr, et si c'était après-midi, moi, je les revends cet après-midi, quoi.
1: Ah, mais tu me refais le virement après? Il faut.
0: Ah, ou sinon je te les revends à toi.
2: Il faut.
0: Si tu veux, je te les revends. En premier, je te laisse en payant.
2: Quel tarbe.
1: En fait, je sais pas pourquoi, là, j'ai pas envie de faire de blagues.
0: Ah oui, parce que tu te dis, t'as quand même fait une CB.
1: Oui,
2: oui
1: pas
2: oui,
1: une
2: oui.
1: petite CB, quoi.
0: Non, mais on va les recevoir.
2: Elles vont arriver. Oui.
0: Déconne pas, Céline. Bon, direction de l'été et cette info. Je vous la balance quand même avant midi. C'est pas une bonne nouvelle, hein. Je suis désolé, mais je suis obligé de vous la balancer. Et surtout, vous l'aurez entendu ici, en premier. On arrive dans la période, en tout cas, en ce qui me concerne, ma période préf ever de l'année. Mais dans cette période, il y a quand même cette petite tanasse des moustiques.
1: Ouais.
0: Et de plus en plus, hein, nous, on habite en région Île-de-France, de plus en plus les moustiques tigres et tout. Qu'est-ce qu'on fait pour se protéger en général? On met le petit spray. Le petit spray
1: oui, l'anti-moustique.
2: Celui qui sent le citron, là, un peu.
0: Ouais, qui pue, le caïptus. Ah, waouh. Eh bien, figurez-vous que la mauvaise nouvelle, c'est que les moustiques, les amis, pourraient être en fait attirés par les produits anti-moustiques selon une nouvelle étude. En fait, les moustiques seraient apparemment, parce qu'ils mutent, auraient muté dans un délire de pour eux, ça ressemblerait à la, une odeur d'alimentation.
2: Eh oui, parce qu'ils savent que derrière, il y a du sang humain, quoi.
0: Ça les attirerait plutôt que ça. On parle des répulsifs, hein. Les trucs où tu te mets un répulsif pour pas être piqué. Donc, vous le saurez. 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
1: Je crois que l'émission démarre maintenant, hein. 16h sur Fun Radio et à La Réunion ce jeudi 4 juin 2026. J'espère que vous allez bien. On est parti pour 3 heures pour se faire de la radio en famille avec des places de ciné à vous offrir avant 19h, c'est promis, mais aussi et surtout du bon son. Et pour commencer, Jennifer Lopez et David Guetta.

Global DJs qui est de retour avec ce son qu'on vous fait découvrir avec grand plaisir sur Fun Radio, c'était No Good. On va continuer à vous offrir les plus grands DJ de la planète pour le prochain quart d'heure et pour continuer ces 40 minutes de son dance music en non-stop. Il y a Sons of Legend qui arrive dans un instant et puis tout de suite, un petit souvenir signé Trinix, The Magic.

0: Avant 19h sur Fun Radio, il y aura des places de ciné à choper pour le film de la semaine. Et à mon avis, ça va tomber dans une petite heure, donc reste avec nous. Et puis en attendant, il y a ce son de Talk to You qui arrive juste après la pause.
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1: Bonne fin de journée de jeudi, 17h tout pile, dis donc, sur La Réunion. Peut-être que là, vous sortez tout juste du bahut. Vous êtes en voiture, en direction de la maison avec papa, maman. J'ai le cadeau qu'il vous faut pour terminer la journée. 40 minutes de son dance music en non-stop, pas que le son de Bébé Rixa qui arrive maintenant. C'est New Religion sur Fun Radio Réunion.

collab exceptionnel dont on vous avait parlé sur Fun Radio il y a quelques temps déjà. Martin Garrix et Ed Sheeran, c'était Whip It It. Et on va continuer avec une autre collab aussi exceptionnelle qui est aussi une nouveauté Fun Radio. Il s'agit de la collab entre Sabrina Carpenter et Madonna. Voici Bring Your Love sur Fun Radio Réunion.

0: On est jeudi aujourd'hui, on vient de se faire un petit kiff avec Farouco, Nazareno, et on va continuer à vous faire kiffer, notamment en vous offrant vos invites pour aller au ciné. Je vous propose d'aller voir le film de la semaine, La Bataille de Gaulle, qui est sorti dans nos salles depuis hier mercredi. Et donc tout de suite, vous pouvez gagner vos deux places juste en envoyant un mot. Ce mot, c'est FUN, F-U-N, par SMS au 70-10. Bonne chance. Des collabs exceptionnels du moment entre Sébastien Ingrosso et Céline Dion. Ça arrive juste après ça.
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1: C'est bien sûr l'heure de démarrer cette belle soirée de jeudi 4 juin ensemble. Bienvenue pour les dernières 60 minutes de l'émission sur Fun Radio, tout pile 18h. Et maintenant, je vous redémarre 40 minutes de son dance music en non-stop avec Dadju dans le quart d'heure Toco Toco en souvenir. Et tout de suite, c'est Afrojack et Awake Tonight.

plus que sympathique ce souvenir de Major Lazer. Watch out for this, sur Fun Radio. Là, tout de suite, maintenant, on est en plein cœur de 40 minutes de son dance music en non-stop. Et je vous ramène dans le quart d'heure Talk to You, Sounds of Legend avec San Francisco, Timmy Trumpet pour All My Life et Jennifer Lopez, David Guetta. Ça, c'est maintenant. Save Me Tonight.

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1: J'adore cette version et cette collab entre Zao et MC Solar. Caroline sur Fun. Et j'adore aussi ce remix de David Guetta du son de Milky. Ça s'appelle Just the Way You Are. Et si vous ne le connaissez pas, je vous fais découvrir juste après la pause. À tout de suite.
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Merci d'avoir passé cet après-midi de jeudi 4 juin avec nous sur Fun Radio. On a démarré une émission depuis 16h. On a passé un bon moment. On vous a offert des envies de parler au ciné. On vous a offert du bon son, comme celui-ci à l'instant. Kung's Getaway. Bah, vous savez quoi? Demain, entre 16h et 19h, on reprend les mêmes et on recommence. Rendez-vous pour la dernière édition de la semaine. Demain, vendredi, on compte sur vous. Et puis en attendant, on va se quitter avec un petit souvenir plus que sympathique qui est signé James Hype sur Fun.

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